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0: comme toujours et d'habitude, vous êtes toujours et bienvenue sur Radio Ndekibuka. Déjà bonjour à toutes et à tous, surtout bienvenue dans l'avant-dernière matinale info de cette semaine, la 34e bien sûr. Et aujourd'hui nous sommes jeudi 20 août 2026, les Bernards sont en fête, bonne fête patronale à tous ceux qui se prénomment Bernard. Joyeux anniversaire de naissance à tous les natifs et natifs du jour, le signe du mois c'est toujours Lion. Ça nous fait déjà 232 jours, il nous reste 133 jours. À quelque chose, le malheur est bon. Voilà la danger de ce jeudi. À quelque chose, le malheur est bon. Ce qui veut dire quoi? Ce qui veut dire que même dans une situation difficile, même une situation difficile peut nous apprendre quelque chose. Aujourd'hui, c'est la journée mondiale du moustique. L'équipe reste la même. Diane Stéphanie Bokula sur la technique. Christophe Jordan Badingui est là pour nous donner les informations aux heures précises. Après mon micro, Jefferson Zigaraba pour vous tenir compagnie. De près ou de loin, vous écoutez Radio Ndekiluka. On va démarrer avec de la musique juste après. À 5h46, nous allons donner l'antenne à Birken Toumbé pour la chronique Parole d'enfant. Nous reprendrons avec de la musique jusqu'à partir de 6h, l'heure à laquelle nous allons suivre le tout premier journal de ce jeudi. Et donc, gardez l'écoute pour la suite de programmes. 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
0: Bonsoir, Titena, mon courage là. Quand on a demain, Babira marche un peu. Pensez qu'il a aussi un petit marche un peu, non. A pika, mon monti, mon londo. Avancez, Giawa.
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0: Mon petit, oui. Mais Titena, mon banan, c'est là, un.

0: Iwara Terela Kento Nambage Chiboda Ibarala, allô? Ton année, papa? Voilà. Nila, il a avancé avec Bouddha Tonner. Il m'a passé en Allah, Kento, à la Baramina, c'est quoi, Kou Souta?
1: Ok, pas amis, Barami,
0: Il tenait un zoni bico au chou, Nala Kento.

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1: Barala,
0: Donga na ye. Alala ngonjuna la londonjuni. Combat à la lasso à ton air, il perd la boutonne. Ah, la zia, on va
1: rader.
0: Ah, la boubou, on l'a. Voilà, courage, Nalo.
1: Merci, madame, j'ai très bien.
0: Ah, à la barre, amène à ce Weba. D'accord. Et puis, c'est quoi ton activité dans le Berberati?
2: Non,
0: Je suis 5h39 minutes sur Radio Ndeke Lukanga Rakba Musique dans ce titre Gerangbada.

0: 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Allô? Allô?
1: Allô?
0: Verlon ibarala.
1: Merci Toto.
0: Ala ngonjuni ala ngonjuni.
1: Oui, ala ngonjuni zino binile mama gala tu matanga iri fiso.
0: Ah bon? Désolé, matin, la tire est là.
1: Merci, Ningi.
0: Allez, il est
1: bon. Ah, je suis là, je suis là, je suis là, je suis là, après, je suis là, je suis là.
0: Là-bas, c'est quoi?
1: Ah, c'est comme ça, je suis là, je suis là, je suis là, je suis là, je suis là, je suis là, je suis là. 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

0: 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Le titre n'a la gaba, je suis tu m'as. 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Serge Nambag et Tiyombo Ibarala. Allo Serge. Bah, mingi mingi papa, ton aka. Activité ta là. Allez, quoi, chantier. Ah, d'accord. Yala, quoi, on a anana, il monte là là. Bon, bah, alors, il met. Alors, bah, Rambina, c'est quoi, Serge?
1: Je suis venu
0: Singila mingi nala.

0: 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Hello.
1: Hello Jefferson.
0: Ibagala.
1: Merci Jefferson.
0: Chala ni.
1: Jubin mendangarala.
0: Jubin nambay chindangala. Tonga na ika.
1: Yabe di Jefferson.
0: Activité a passé bien.
1: Très bien, très bien.
0: Champion. Championnat à Zoukanson, quoi du jeuni.
1: Arrêtez qui tient.
0: Arrêtez, il bâtient.
1: Bon, il n'y a pas de nom, mais bah, Natina vous a été démarré.
0: Il pensait ton soin, hein. On sort la bande gâtive du Wangouanzé en accord de Rominga.
1: Ouais, na mon gars, quoi, na radio, de quelqu'un qui a dit ça.

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3: Bonjour.
2: Tanya.
3: Yadam.
2: Wasenge. Gasa alimu na disordre la.
3: Zayambi.
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Il n'est plus de ce monde, cascadeur Pégo. À travers ce titre, pense encore à lui, travaille dur. 5h50 minutes sur Radio Ndekelufa. Somme sur la ligne droite. D'aller suivre le tout premier journal de ce jeudi sur Radio Ndekelufa. Écoute de contenu, la Biloko, vous écoutez Radio Ndekelufa, on vous salue. 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

0: Bonjour à tous, il est 6h sur Radio Ndekeluka, le journal de ce matin avec Christ Roi Jordan Badengbi. Jordan, bonjour.
1: Bonjour Jefferson Jigaba, bienvenue à tous dans cette édition dont voici les principales articulations. À la une, le drame des Amboy dans la Nanamambéré. Le gouvernement établit un premier bilan officiel. On parle de 49 morts, dont 34 centrafricains. La présidence de la République réagit à l'affaire de l'ambassadeur de France en Centrafrique. Lors d'une rencontre hier avec la presse, le porte-parole de l'institution a estimé que c'est à la justice de se saisir de cette affaire de scandale sexuel. Et puis le projet d'extension de la ville de Bangui franchit une nouvelle étape. Plus de 80 personnes touchées par les travaux d'aménagement ont été indemnisées hier par les autorités. En sport, l'association Basketel, composée d'anciennes gloires de la discipline, organise un camp d'entraînement pour rehausser le niveau du basketball féminin.
0: Bilan officiel après le drame de Zamboy, le gouvernement communique enfin sur le nombre de victimes du glissement de terrain survenu sur le chantier minier Moscou RCA.
1: Selon le ministre des Mines et de la Géologie actuellement sur place, le bilan s'élève à 49 morts. Parmi les victimes figurent 34 centrafricains, 13 camerounais et 2 tchadiens. Face à l'ampleur de la tragédie, le membre du gouvernement a immédiatement ordonné la fermeture provisoire du site. Rufin Binam Beltungu a été joint au téléphone depuis Zamboy par Armand Luyanginji.
2: Mais effectivement, on est venu sur le site ici avec mes collaborateurs. Grâce à l'appui logistique des militaires russes, nous sommes descendus là où le drame s'est produit. C'est une galerie à ciel ouvert, juste contiguë à la rivière Kadéi qui sépare notre pays du Cameroun. Nous avons constaté les choses et à la suite, nous avons tenu une réunion avec toute la population. Certains responsables ou bien certains artisans miniers qui ont parlé, eux-mêmes ont reconnu les cas d'indiscipline de ces artisans. Parce que hier matin, les FACA leur ont demandé de sortir de ce trou parce que le sol étant très meuble et il avait plu pratiquement pendant 72 heures ici. Malheureusement, ses compatriotes n'ont pas dû obtempérer. D'ailleurs, d'après ce qu'eux-mêmes ils ont dit, ils ont reconnu, ils ont commencé à lapider les facas, à les invectiver et finalement, ils ont continué à creuser. Nous avons, grâce à l'appui du commissaire de Beloko, des facas qui sont ici et des militaires russes qui étaient arrivés déjà hier sur le terrain quand nous les avons contactés. Donc, on a pu dénombrer 49 34 centrafricains devraient dire, 13 camerounais et 2 sujets tchadiens.
1: C'était Rufin Binam Beltungu, ministre des Mines. Pour rappel, un grave glissement de terrain s'est produit avant-hier sur le chantier minier de Zamboy dans la Nanamambéré. Alors que le gouvernement évoquait initialement un bilan d'une cinquantaine de décès, des sources locales concordantes affirment désormais que la tragédie aurait fait plus de 100 morts.
0: Face à ce drame, la société civile hausse le ton.
1: L'association Jeunesse en marche pour le développement centrafricain de la Jimadec monte au créneau. Son coordonnateur Rosins Zalang interpelle la conscience nationale et se demande avec gravité si la vie humaine a encore de l'importance dans le pays. Il est avec Armand Luyanginji.
3: Étant acteur, n'est-ce pas, de prévention du risque de conflit et étant un Centrafricain patriote dont je prône le centrafricanisme, je crois que si nous assistons à chaque fois à une perte de vie gratuite et surtout plus grave d'un jeune, c'est avec un cœur saignant que je tiens la parole pour dénoncer, n'est-ce pas, ces faits récurrents. Parce que c'est pas aujourd'hui, presque dans tous les sites miniers, nous apprenons par-ci par-là de ces cas de figure. Donc, qui pourrait donner l'occasion à nos gouvernants de prendre des dispositions préventives en termes de protection de vies humaines sur les sites miniers. Il faudrait qu'on creuse un peu, qu'on transforme un peu, au-delà des mots de condoléances, qu'on se pose la question, pourquoi tout ça? Et pourquoi cette récurrence des pertes de vies humaines, et en particulier les jeunes qui sont l'avenir de la République, l'avenir de notre Centrafrique à tous? Je suis là, pas pour condamner, mais pour interpeller tout le monde.
1: Vous venez de suivre Rosès Zalang, coordinateur de l'AJMADEC, avec Armand Yangedi.
0: L'accès à l'eau potable reste difficile au village Polonda, situé à 44 km de Mobaye dans la Basse-Kotou.
1: Il y a un seul forage pour plus de 6000 habitants représentant 4 groupements. Le second point d'eau est tombé en panne depuis 4 ans. Plus de précisions avec notre correspondant Ibrahim Bianga.
4: Plusieurs femmes du village Polunda parcourent de longues distances pour trouver de l'eau de marigot. Marie Saint-Iche d'Aoko, cette mère de famille, se dit inquiète.
5: Le forage est tombé en panne, raison pour laquelle on vient au marigot. On consomme de l'eau impropre, on l'utilise aussi pour la cuisine et pour laver les enfants. Ces derniers sont régulièrement malades.
4: Christine Yaguerre, une autre habitante, demande l'installation d'un forage pour soulager leur souffrance.
6: Ici à Polunda, nous allons très loin dans la forêt pour chercher de l'eau qui n'est même pas propre. On ressent des démangeaisons lorsqu'on se lave au marigot. Nos enfants souffrent aussi de diarrhée après avoir consommé de l'eau insalubre. Nous demandons au gouvernement de nous installer un forage.
4: Jasmin Akiazou, chef du village, regrette l'inaction des autorités sous-préfectorales de Mobaï.
7: Nous en avons parlé aux autorités, mais il n'y a aucune réponse. C'est pourquoi nous continuons d'avoir ce problème d'eau potable. L'unique forage est hors d'usage depuis 4 ans.
4: La consommation de l'eau insalubre à défaut de forage présente plusieurs risques sanitaires. Benoît Guérengo, chef des centres de santé du village Polunda.
8: La consommation de l'eau de source par la population est à l'origine des maladies. Entre février et avril dernier, nous avons enregistré plusieurs personnes souffrant des vers intestinaux, notamment la bilharziose. Même ici au centre de santé, nous n'avons pas d'eau potable pour les patients.
4: Le village Polunda a été secoué pendant plusieurs années par des conflits armés. Ibrahim Bianga, directeur de Polunda, Radio Tikiluka.
0: La présidence centrafricaine a réagi aux révélations du canard enchaîné, accusant l'ambassadeur de France Bruno Fouché d'avoir entretenu des relations sexuelles avec de jeunes femmes dans sa résidence de Bangui.
1: Selon le porte-parole de la présidence de la République, Albert Yalokemoukoyem, la justice peut tout à fait se saisir de ces informations afin d'ouvrir une enquête et de faire toute la lumière sur cette affaire. Une réaction enregistrée hier lors d'une conférence de presse à Bangui. Albert Yalokemoukoyem, porte-parole de la présidence autant pour moi, est au micro de Savina Lagisanaïlo.
9: Je ne sais pas si le problème concerne tant le côté sexuel de la chose, parce que l'information vient d'où ? Des médias français. Mais la République centrafricaine doit se poser des questions. C'est quoi ? C'est une manipulation ? C'est un réseau ? En tant que centrafricain, voilà pourquoi c'est normal que nous aussi, nous enquêtons de notre côté pour savoir ce qui s'est passé. C'est inhabituel pour une ambassade. En général, dans les ambassades, quand il y a des situations douteuses ou bien quand il y a des choses qui ne vont pas, on cherche à étouffer l'affaire plutôt qu'autre chose. Voilà pourquoi je pense que la justice peut se saisir de cette affaire pour savoir quelle est l'utilisation réelle de ces filles et pour faire quoi, comment ça se passe chez les centrafricaines. Écoutez aussi, j'ai vu une information hier comme quoi il y a eu une manifestation devant l'ambassade de France de soutien à l'ambassadeur. À mon égard, je trouve ça curieux.
0: Autre fait de l'actualité, le groupe de travail de la société civile GTSC dénonce le non-respect par l'UNOPS de ses engagements.
1: Ces engagements sont relatifs à la réhabilitation de la route Ndélé-Ouada ainsi qu'à la construction de 4 ponts sur le tronçon reliant Bré à Ndélé, malgré le décaissement des fonds par la Banque mondiale. Dans un communiqué rendu public avant-hier, le GTSC appelle le gouvernement et l'Assemblée nationale à faire toute la lumière sur cette affaire. Paul Cresson Bininga, son porte-parole, est au micro de Destin de Bonheur Willigan.
10: Nous estimons que dans un état sérieux, on n'a pas à se plaindre du comportement d'une organisation des Nations Unies. La Banque mondiale d'une part et l'Agence française de développement d'autre part ont décaissé entièrement les fonds qui ont été alloués à ces projets visant à réhabiliter ce tronçon-là et à la construction également de 4 ponts. Et donc nous trouvons que cela n'est pas acceptable et qu'il va falloir faire de la lumière sur cette affaire-là, permettant ce que nous puissions comprendre ce qui se passe. Pourquoi ? Simplement parce que les populations de ces localités ont beaucoup souffert. Lorsqu'on a des projets qui permettent de réhabiliter ces routes, nous ne pouvons que veiller à ce que ces projets puissent être implémentés et que les résultats soient perceptibles.
1: L'intégralité de l'entretien avec Paul Cresson Bininga a été écoutée à la fin de cette édition.
0: 83 personnes touchées par les travaux d'extension de la ville de Bangui vers PK26 ont été indemnisées hier.
1: Cette opération marque le démarrage de la deuxième phase des travaux sur ce site. Martial Steve Mbitisinga.
11: Il s'agit des occupants traditionnels affectés par les travaux de morcellement et de décapage du site. Des champs et des habitations ont été détruits. Le ministre d'État à la Justice, Arnaud Djoubaï Abazen, précise les raisons de cette indemnisation.
12: Chose promise, chose due. Nous voilà aujourd'hui au PK26 pour procéder à l'indemnisation de nos compatriotes impactés par les travaux de la construction de la nouvelle cité, le Grand Bangui. PK26, croyez-moi, après un an ou deux ans, vous allez méconnaître PK26.
11: Parmi les personnes indemnisées, Raphaël Dimanche, qui a perdu deux champs, se dit satisfait.
13: Je suis vraiment content. La terre appartient à l'État, mais s'il a bien voulu nous indemniser, c'est une bonne chose. J'ai deux champs et j'ai reçu plus de 800 000 francs CFA. Les montants versés ne sont toutefois pas les mêmes pour tous les bénéficiaires. Eric Vungo, technicien agricole, explique les critères retenus pour le paiement.
14: Les montants dépendent de la superficie du champ détruit et ce que la personne y a planté. Ils peuvent varier entre 25 000 et 600 000 francs CFA, voire 800 000 francs CFA ou plus selon les cas.
11: La deuxième phase des travaux devrait démarrer prochainement, selon Jean-Félix Wansio, directeur général de la Centrafricaine des partenaires en construction, chargé de l'exécution du projet.
15: Les occupants traditionnels qui habitent déjà sur le site avant le démarrage des travaux n'ont pas été indemnisés. C'est pourquoi le gouvernement jugeait utile de suspendre les travaux et de procéder à l'évaluation et à l'indemnisation aujourd'hui des impactés avant que les travaux puissent se répandre. Il donnera la possibilité de démarrer aussitôt dès demain les travaux.
11: Le projet d'extension de Bangui vers PK26 couvre une superficie de 4600 hectares. Il prévoit notamment la construction de logements sociaux, du site touristique et sportif, ainsi que les infrastructures sanitaires et éducatives. Les travaux sont prévus sur 10 ans pour un coût de 53 milliards de francs CFA.
0: Sport basketball, l'association Basketel s'investit pour rehausser le niveau du basket féminin dans le pays.
1: Cette association organise en ce moment un camp de basket qui a démarré hier au Centre national Martin Goko et qui réunit uniquement les filles. Pour cette association, multiplier les tournois permettront aux filles d'avoir un bon niveau. Petro Kouni Zézère, représentante de cette association, est avec Nathan de Saint-Stéphane Ngombe.
16: Ça, c'est la troisième édition. L'année dernière, il n'y avait pas de championnat. Pour mettre en place au moins un camp de basketball. Et j'ai fait remonter aussi l'information Basketel. C'est une association des anciennes basketteuses, mais réside en France. En partant de là, j'ai mis en place le camp de basketball là, au moins une semaine, qu'on a appris aux enfants, initiation, le perfectionnement, mettre en place aussi les systèmes de jeu. En matière de tout ce qui est basket, 5 jours, les filles peuvent apprendre beaucoup de choses. Si je termine l'initiation, le perfectionnement, on montre aux enfants les systèmes de jeu, ils vont retourner dans leur club. Et en fonction de là, je vais discuter avec leur coach, le système de jeu qu'on va mettre en place. Les coachs aussi, ils vont mettre aussi en place quoi. Ce qu'on va mettre en place aujourd'hui, déjà, les déplacements sur le terrain, initiation, réception, lancer franc, responsabiliser celle qui doit tirer les 3 points. Ça, il faut le travailler. Le jeu de pivot et le suivi avec les coachs, il faut former les coachs.
0: Football, c'est la fin aujourd'hui des matchs de la 14e journée de la Super League à Bombari dans la Waka.
1: À 13h, Olympique Real de Bombari affronte UFC 5 et ensuite Olympique Real de Bangui joue contre UFC 8. Hier, tout puissant jusqu'à et les Zèbres de la Mambéry Kadi ont fait match 0 buts partout, tandis que AS Topet Mokaf a battu Puis Ndiaoué FC 2-1. C'est la fin de cette édition. Merci à vous de l'avoir écouté.
0: Une pause de quelques secondes et on retrouve l'invité de la rédaction.
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0: Comme annoncé dans le journal, le groupe de travail de la société civile GTSC dénonce le non-respect par l'UNOPS de ses engagements relatifs à la réhabilitation de la route Ndélé-Ouada dans la Bamingui-Bangoran. Malgré le décaissement des fonds par la Banque mondiale, Paul Cresson-Beninga, porte-parole du GTSC, répond aux questions de Destin de Bonheur Wélican.
19: Monsieur Paul Christian Beninga, bonjour.
20: Bonjour.
19: Dans une déclaration publiée avant-hier à Bangui, le groupe de travail de la société civile a dénoncé le non-respect par l'UNOPS de ses engagements relatifs à la réhabilitation de la route Ndélé-Ouada ainsi qu'à la construction de 4 ponts sur le tronçon Réléon-Bré-Andélé. Qu'est-ce qui vous a poussé à publier cette déclaration?
20: Tenez, nous avons, à l'instar de l'opinion nationale, pris connaissance du communiqué du ministre d'État, porte-parole du gouvernement, concernant les blocages attribués à l'UNAPS. Et ces blocages sont relatifs au paiement des entreprises qui ont été retenues dans le cadre de la réhabilitation de ces routes que vous venez de mentionner. Et nous estimons que cela relève de l'aberration. C'est une aberration parce que dans une société qui se veut sérieuse, dans un État sérieux, on n'a pas à se plaindre du comportement d'une organisation des Nations Unies, parce qu'il se trouve que la Banque mondiale d'une part et l'AFD, l'Agence française de développement d'autre part, ont décaissé entièrement les fonds qui ont été alloués à ces projets visant à réhabiliter ce tronçon-là et à la construction également de 4 ponts. Et malheureusement, les entreprises qui ont signé ces contrats n'ont pas reçu les fonds qu'on devrait leur verser, non pas parce que les travaux n'ont pas été réalisés, il me semble que les études ont été réalisées, ces frais d'études n'ont pas été versés, l'équipe a été déployée sur le terrain, les travaux ont débuté et rien n'a été fait. Et donc nous trouvons que cela n'est pas acceptable et qu'il va falloir faire de la lumière sur cette affaire-là, permettant à ce que nous puissions comprendre ce qui se passe. Pourquoi? Simplement parce que les populations de ces localités ont beaucoup souffert. Il est difficile aujourd'hui d'aller dans le Mbomou, le Mbomou. Il est difficile d'aller dans la région de la Fakaga par la voie routière. Et donc, lorsqu'on a des projets qui permettent de réhabiliter ces routes, mais nous ne pouvons que veiller à ce que ces projets puissent être implémentés et que les résultats soient perceptibles. Ça n'est véritablement pas le cas. Et donc, nous sommes étonnés de la réaction du gouvernement. C'est pour ça que nous avons réagi.
19: Mais si vous affirmez que la Banque mondiale est là, l'Agence française de développement AFD, qui finance ce projet de réhabilitation de la route Ndélé-Ouada, avait déjà décaissé les fonds. Selon vous, qu'est-ce qui bloque alors la mise en œuvre du projet par l'UNOPS?
20: Parce que nous avons investigué et il en ressort que l'un des projets, la convention a été signée en 2022. On est en 2026. 2 ans plus tard, rien n'a été fait. Si le blocage se trouve au niveau des bailleurs, notamment de la Banque mondiale et de l'AFD, ça pourrait s'expliquer. Mais les bailleurs ont décaissé de l'argent. Malheureusement, l'argent n'est pas arrivé aux entreprises qu'aux contractants. Et c'est pour moi le principal enjeu de ce qui se passe.
19: Mais pourquoi la Banque mondiale et l'AFD n'ont pas versé directement ces fonds à l'État centrafricain, mais passent par l'UNOPS?
20: Mon analyse est que on refuse de faire confiance à l'État centrafricain, pensant que l'UNEPS est une organisation sérieuse et qu'à partir de là, on pourrait effectivement réaliser le projet dans le délai. Malheureusement, il se trouve que 2 ans, 3 ans plus tard, le projet n'est pas réalisé et c'est pour ça que nous avons réagi. Ça témoigne aussi de ce que le gouvernement doit faire de telle sorte que dans les négociations menées avec les bailleurs, qu'il pèse de tout son poids. Qu'on réalise les projets comme il se doit, ça permettrait aux bailleurs de pouvoir faire confiance directement à notre État, à notre gouvernement. Parce qu'aujourd'hui, je suis convaincu d'une chose, même si je n'ai pas parlé aux responsables de la Banque mondiale et de l'agence l'AFD, je suis convaincu qu'ils vont dire, si nous versons l'argent au trésor public, on peut se servir de cet argent pour faire autre chose avec. C'est pour ça que nous avons pensé passer par une agence intermédiaire. Malheureusement, les faits sont là. Et qui subit les conséquences de ce retard? Ce sont les populations. Et donc, c'est pour ça qu'il faut effectivement mettre un terme et dénoncer ce genre de pratique.
19: La semaine dernière, le gouvernement centrafricain, par la voix de son porte-parole, a condamné ce qu'il qualifie de manque d'engagement de l'UNOPS. Dans ces conditions, estimez-vous que la responsabilité de l'État centrafricain doit également être mise en cause dans cette affaire?
20: Écoutez, pourquoi le gouvernement attend 2 ou 3 ans pour réagir? Moi, la question que j'ai envie de poser, pourquoi le ministre concerné, le ministre en charge de l'équipement et des travaux publics, du temps où le dossier traînait, alors que les fonds étaient entièrement versés à l'UNESCO. Pourquoi attendre autant de temps pour pouvoir réagir? J'ai salué la réaction du gouvernement en disant que c'est une réaction louable, bien que tardive, hein, il faut le souligner, mais ça ne suffit pas. Un communiqué, une mise en garde ne suffit pas. Il faut passer à une vitesse supérieure. Vous savez, l'impression qui se dégage aujourd'hui dans ce pays, c'est que les agences étrangères, les organisations de droit étranger qui arrivent à s'installer dans notre pays n'ont pas de respect pour le peuple centrafricain, encore moins pour les institutions centrafricaines. Nous avons une manie dans ce pays, celle de penser que tout ce qui vient de l'étranger est meilleur. Les ressources humaines qui viennent de l'étranger sont meilleures que nous. Ce qui est pensé à l'étranger est meilleur que nous. Les agents des Nations Unies seraient au-dessus de nos institutions. Mais c'est totalement faux. Il y a des gens intelligents, brillants dans ce pays. Il y a des institutions qui sont capables de mener à bon port certains projets dans ce pays. Ce que les gens doivent comprendre, c'est que nous devons être fiers d'être centrafricains. Et ça implique également le fait que nous devions assumer notre responsabilité et nous devons être capables de dire non, même s'il s'agit d'une aide. Si c'est une aide qui avilit, il faut dire non. Et j'aurais aimé avoir la réaction de la MINUSCA parce que la représentante du secrétaire général, c'est elle qui coordonne toutes ces organisations. Que dit la MINUSCA? Parce que ce n'est pas possible. Et nos enquêtes sont en cours. Et c'est pour ça que, à la fin de notre déclaration, nous avons demandé à ce que l'Assemblée nationale puisse se saisir de cette question en interpellant notre gouvernement, le Premier ministre, le ministre de l'Équipement, pour qu'il puisse s'expliquer. C'est vrai qu'il y a un changement de gouvernement, peut-être celui qui est là, le ministre d'État, n'est pas concerné par le dossier parce que le dossier a été signé, les conventions ont été signées en 2022 et en 2025, mais il y a une continuité.
19: Pour en finir, quelles leçons les autorités centrafricaines doivent tirer de cette situation afin de garantir à l'avenir des infrastructures routières de qualité et de contribuer au désenclavement du pays?
20: La leçon à tirer, c'est que le gouvernement doit être sérieux. Et si le gouvernement est sérieux, on n'a pas besoin de passer par une agence intermédiaire pour signer des conventions. Le premier projet fait 30 millions d'euros, le second fait 5 millions d'euros. Et donc, ces projets, c'est des projets qui vont contribuer au désenclavement du pays. Regardez, aujourd'hui pour aller à Birao, il faut prendre de l'avion. Aujourd'hui pour aller dans le Hombomo, il faut prendre de l'avion. Et aujourd'hui pour aller dans certaines localités, vous êtes obligé d'aller par voie aérienne. Ce n'est pas normal. Ces territoires sont des territoires centrafricains. Ces espaces appartiennent à la République centrafricaine. Et donc, s'il y a des projets qui peuvent participer au désenclavement, il faut saluer ces projets et faire de telle sorte que ces projets soient implémentés comme ça a été prévu. Malheureusement, il y a quand même une crise de confiance qui explique, mais qui ne justifie pas de mon point de vue ce qui a été fait.
19: Monsieur Paul Cresson Beninga, je vous remercie.
20: C'est moi qui vous remercie.
0: Paul Cresson Beninga est porte-parole du groupe de travail de la société civile GTSC. Il répondait aux questions de Destin de Bonheur, Willy Kong, sur Radio de Kélouka. Il est 6h22 minutes. On souffle juste un peu avec ce titre, avec R. Kelly, avant de retrouver Brice Landry d'Angui dans la rédiction de la chronique Vissoro.

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2: La prévision météorologique sur Radio Ndikiluka, on va la démarrer ici à Bangui. Aujourd'hui à Bangui, la situation sera très instable. Les températures fluctueront entre 23 et 26 degrés Celsius. Elles seront chaudes dans l'après-midi. La fiabilité de la situation est bonne ce matin. La température ressentie est de 26 degrés en raison de l'humidité. Orageux en fin de matinée, quelques averses. Le risque de pluie ce matin à Bangui est de 90%. Dans les après-midi, la température sera de 31 degrés. Activité orageuse diminuant, averses s'aspersant au fil des heures. Le risque de pluie toujours à Bangui est de 90% dans les après-midi. Après Bangui, nous sommes du côté de Kwango. Nous devons faire attention aux visibilités réduites en début de journée. Les températures seront comprises entre 23 et 30 degrés Celsius. Elles seront chaudes dans l'après-midi. La fiabilité de la situation est bonne ce matin. La température à Kwango en raison de l'humidité de 26 degrés, forte humidité, nuageux avec risque de brouillard, possibilité d'averse en fin de matinée 40% et le risque de pluie signalé à Kwango dans les après-midi. La température sera de 41 degrés sous l'influence du soleil, de larges éclaircies, mais évolution orageuse possible, averse tombant en fin d'après-midi. Le risque de pluie à Kwango est de 55%.

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2: tête
0: jusqu'à 10 heures
1: ah
0: ma balé à tana
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2: Eh ben je suis là. Préparez les saucissons.
3: Papa.
2: Oui.
3: Ah de la saucisson.
2: On dit saucisson.
0: Mon local a la position là, ya si mechi ya nya ton suye. Hein?
1: Beri.
0: Hein?
1: Mais là be gane mon interprétation.

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1: Ah! Mais c'est qui le fraîcheur?
0: Bite na mawe. C'est que?
2: Maman!
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1: Mais il se passe quoi? Y a quel genre de problème?
0: Tan ni comme ça ni gaje tene.
1: Mais
0: Mbango.
3: Bon, pari.
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1: barazo ko
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1: ya ganga pa Il vit dans un quartier en Europe. Je le connais.
0: Le quartier Miss.
1: Non, mais il n'est pas là. C'est son nom qui circule.
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1: donc le papa on a
3: dit donc na pale la
1: mais là il faut un chèque
3: chèque
1: je peux lui faire un chèque de 1000 francs il va toucher
3: ay
0: iso boyo ba tenez ce qui tes va conséquence na jeune ando ji mba mondo
1: ta 1000 francs là mais ça c'est
0: ton la so si atena ti ville ton atela so na ti village ici urbanisme ma que d'appel
3: ils ont répondu
0: atena bangati comporte
1: Défoncer bâclé comme ça.
0: Boyo, sur l'urbanisme à Guilégué.
4: Boyo, fais très attention. Vite, n'a mort. Tangana, ndoya, qui n'a mieux tiré la
3: sorte.
4: Alors, kojo, solidarité, ti, ni so, atene na villa linga, qui est solidaire. 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
0: 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Kati ni quoi?
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4: 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Pourquoi vous faites ça? Qui? Pour gagner quoi de temps?
1: Là, il faut un séminaire. Là, il faut un séminaire en Europe là-bas. Et on va leur apprendre comment
0: c'est être pourquoi vous dites que n'a rien à moi ah ils sont
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1: j'ai les documents pour ça
4: ah la soeur quoi qu'il a autorité il l'ont
0: politique autorité
4: il boulit il y a les petits sorties qui sont en solidarité ici en dehors
1: mais je vais amener ça
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0: sont censés arriver à un moment donné.
1: 6h52 minutes, c'était le sketch Linga avec la troupe théâtre Linga qui sensibilisait contre le manque d'humanisme au village Linga sans plus tarder. On va suivre un jour une chanson. Et

Voilà, c'était la chronique Un jour, une chanson sur Radio Ndekiluka. Merci encore à toutes et à tous. Quelques minutes encore. Avant de retrouver Christophe Roy Jordan Badengue pour le journal ensemble, je vous propose ce titre Sanction avec Lévo Garantila Lubaï. 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
3: Allons-y. Mais qui a mis ces barrières-là? J'ai tant volé ces barrières.
4: Barrières, tu sois là.
3: Mais qui a mis ça? Je sais pas. Mais j'ai failli t'appeler.
4: Ouais, quel outil, l'outil. Et pas la cigale là-bas, mais ce soit à la barrière, nous c'est pas.
5: Et mon papa m'a dit tout ça. Tout ça.
3: Mais dans le matin.
5: Dans les formalités. Allez, arrêtez.
3: Pas tamo.
6: Allez, mande-toi paix.
3: Allez,
6: mande-toi paix.
5: Mais ça contrôle là.
6: Pas tamo. Contrôle
5: là. Alors, t'as balancé. Maman, autorité.
3: Mais ça c'est quoi?
6: À la bague, hey, c'est vrai, chef.
5: Arrêtez.
6: À la télé tournée, pourquoi tu bongoles le salaire?
3: Tu es resté dans l'ombre et puis tu mets ça. C'est un petit bâton.
5: Alors, quand on dit, il y a bien ta tournée là, tout dans la gueule, il parle à la
6: gueule. Asile,
4: il y a bien la tournée, ni cela, mon gars, moi encore, barrage, mon sac, ils sont moïdes.
5: Les autres, tu as mis surveillé.
4: Voilà, autorisé. Ma petite Fanaï, car accident, mon créé, soit. Ce moment, tu m'as dit, mon gars, tu as dit, tu as dit, tu as dit, tu as dit, tu as dit, tu as dit, tu as dit, tu as dit, tu as dit, tu as dit, tu as dit, tu as dit, tu as dit, tu as dit, tu
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5: Maman, on dit mal à principe à d'aller tenir d'après à faire
4: autorisé pas si aller si
5: bien par local de l'année fin de bas à quelques mètres sur le barrage à
4: d'un bas et ton soin
7: ça peut vous arriver.
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le titre dans mon Sara Kotaba Onda comme le Sara. Peut-être le petit partagé dans mon expérience sur le petit fan à mon Cordeni. Et puis mon gars demain mon saumon en l'eau. 7h44 minutes sur Radio Ndekilou car le titre c'est mon succès avec Olosé Bangou, tu vois. Souffle avec ce titre avant de retrouver le professeur Jean-Pierre Rousseau pour la chronique Le Bon Mot. Vous êtes déjà arrivé au bureau, vous écoutez Radio Ndekilou quand vous salue. Bon travail. Ayata Danganga aussi, à la sœur Titena Maï.

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1: Eh bien, auditrices et auditeurs des 100.9 FM, retrouvons à présent le professeur Jean-Pierre Rousseau pour la chronique Le Bon Mot. Aujourd'hui, il nous parle de l'hypochondrie.
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2: L'hypochondrie, hypo, élément du grec hypo, au-dessous, en deçà, qui exprime la diminution, l'insuffisance, la situation inférieure. En chimie, exprime l'idée de petite quantité d'oxygène, hypochloreux. Le contraire de hypo est hyper, hypochondrie, du bas latin hypochondria, état d'anxiété habituelle et excessive à propos de sa santé, autrefois supposé avoir son origine dans les organes abdominaux appelés hypochondre, mélancolie, neurasthénie. L'hypochondrie est une préoccupation excessive concernant sa santé. C'est une peur persistante d'être atteint d'une maladie, même lorsque les examens médicaux sont négatifs. En médecine, on parle de troubles anxieux liés à la maladie. L'hypochondrie. 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
1: Un grand merci à Jefferson Zegarwa pour la matinale info. Maintenant, la matinale service démarre par le résumé d'actualité présenté par Christophe Jordan Badingbi. Bonjour Jordan.
2: Bonjour Elvire Kentumbe, bonjour à tous. Glissement de terrain à Zamboy dans la Nana Mambéré, le gouvernement établit un premier bilan officiel. Sur le ministre des Mines et de la Géologie actuellement sur place, le bilan s'élève à 49 morts. Parmi les victimes figurent 34 centrafricains, 13 camerounais et 2 tchadiens. Face à l'ampleur de la tragédie, le membre du gouvernement a immédiatement ordonné la fermeture provisoire du site. Rufin Binam Beltungu a été joint au téléphone depuis Zamboy par Armand Luyanyendi.
3: Ben effectivement, on est venu sur le site ici avec mes collaborateurs grâce à l'appui logistique des militaires russes. Nous sommes descendus là où le drame s'est produit. C'est une galerie à ciel ouvert, juste contiguë à la rivière Kadéi qui sépare notre pays du Cameroun. Nous avons constaté les choses et à la suite, nous avons tenu une réunion avec toute la population. Certains responsables ou bien certains artisans miniers qui ont parlé, eux-mêmes ont reconnu les cas d'indiscipline de ces artisans parce que hier matin, les FACA leur ont demandé de sortir de ce trou parce que le sol étant très meuble et il avait plu pratiquement pendant 72 heures ici. Malheureusement, ses compatriotes n'ont pas dû obtempérer. D'ailleurs, d'après ce qu'eux-mêmes ils ont dit, ils ont reconnu, ils ont commencé à lapider les facas, à les invectiver et finalement, ils ont continué à creuser. Nous avons, grâce à l'appui du commissaire de Beloko, des facas qui sont ici et des militaires russes qui étaient arrivés déjà hier sur le terrain quand nous les avons contactés. Donc, on a pu dénombrer 49 34 centrafricains, devrais-je dire, 13 camerounais et 2 sujets tchadiens.
2: C'était Rufin Binam Beltungu, ministre des Mines. Pour rappel, un grave glissement de terrain s'est produit avant-hier sur le chantier minier de Zamboy dans la Nana Mambéré. Alors que le gouvernement évoquait initialement un bilan d'une cinquantaine de décès, des sources locales concordantes affirment désormais que la tragédie aurait fait plus de 100 morts. Face à ce drame, la société civile hausse le ton. L'association Jeunesse en marche pour le développement centrafrique Ajimadec monte au créneau. Son coordonnateur Rosens Zalang interpelle la conscience nationale et se demande avec gravité si la vie humaine a encore de l'importance dans le pays. Il est avec Armand Nguengie.
4: Étant acteur, n'est-ce pas, de prévention de risques de conflit et étant un centrafricain patriote dont je prends le centrafricanisme, je crois que si nous assistons à chaque fois à une perte de vie gratuite et surtout, plus grave, d'un jeune, c'est avec un cœur saignant que je tiens la parole pour dénoncer, n'est-ce pas, ces faits récurrents. Parce que c'est pas aujourd'hui, presque dans tous les sites miniers, nous apprenons par-ci par-là de ces cas de figure. Donc, qui pourrait donner l'occasion à nos gouvernants de prendre des dispositions préventives en termes de protection de vies humaines sur les sites miniers. Il faudrait qu'on close un peu, qu'on transforme un peu, au-delà des mots de condoléances, qu'on se pose la question, pourquoi tout ça? Et pourquoi cette récurrence des pertes de vies humaines? Et en particulier les jeunes qui sont l'avenir de la République, l'avenir de notre Centrafrique à tous. Je suis là pas pour condamner, mais pour interpeller tout le monde.
2: Vous venez de suivre Rosens Zalan, coordonnateur de Ajmadec. Il était au micro de Armand de Yanguindié. Puis poursuite de la session criminelle à Bangui. Les juges vont examiner aujourd'hui les affaires de Guy Kevin Dangoura et de Blaise Mokiela Lungulu, tous accusés de viol sur mineur. Hier, Lionel Zumbiti a été reconnu coupable, d'assassinat et de sa concubine en juin 2023 au quartier Modoua dans le 6e arrondissement, a été condamné à une peine de travaux forcés à perpétuité. En sport football, c'est la fin aujourd'hui des matchs de la 14e journée de la Super League à Bombari dans la Waka à 13h. Olympique Real de Bombari affronte UFC 5 et c'est ensuite Olympique Real de Bangui joue contre Def Sevite à 15h. Hier, tout puissant jusqu'à de Bangui et les Zèbres de la Mambéi Kadi ont fait match nul 0 partout, tandis que Aston Penmokraf a battu Pisndiaoué 2 buts à 1. Football encore, les quarts de finale de la Soul League de Bégoua 2 démarrent cet après-midi à 14h. Nouvelle décision affronte Delebama et demain à la même heure, PK22 sera face à Ngerengo. C'est la fin de ce bulletin d'information. Merci de l'avoir écouté, mais ne quittez pas car la version Sango, c'est tout de suite. 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
3: Ici, il y a place nous sommes venus passer là. Il descend à Tidou, il y a Sokoïga, puis ici, il y a des gens qui sont contre Sokoïga, soit la gamine. On a proposé la responsable de Zalani, Amben Amusala, pour moi, vous menez ton soir, la Sigi, à la venue à témoigner que, à qui est Mbangati, Pimbangoli, parce que responsable de société, ni social monde, ni la zone, et puis, Mbana, Tourougousso et ça, quoi, Dieu, à interdire à la Titan, la descente à Tiplas, ni malheureusement, la map, à la quin. Tenez-vous, il m'a dit même à tenir la boîte, Tourougouni, maintenant, à la Zonga, Tourougouni, et puis à la descente en Angola, voilà, voilà. Et malheureusement, comme c'est Seigneur qui se soit Kimbutu, et puis à Kmeni Kota Douso à la Zini, à Kigina Tereti Ngusso et Rimi Kadi, soit Kandi Kotroti, Kotroti Cameroun, à la Zidouni, à Tereti Kadi, et malheureusement, c'est Seigneur à Oko, et puis à Kimbutu, et pas tout Kuna Lisa. Voilà, et ce qui est là.
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Voilà, dans quelques poussières de secondes, nous allons comptabiliser 8h13 minutes. Là, il est 8h12. Un train musical pour nous accompagner dans la préparation de vos avis et communiqués, La Fouine, en featuring Zao, ma meilleure.

0: Voilà, merci de toujours choisir les sons pour Nefefe, mais merci Diane Stéphanie Bokula pour ce titre. Vous avez communiqué, maintenant nous démarrons par l'Institut Universitaire God School, école de formation des cadres et hauts cadres managers de développement de demain. 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Nous poursuivons la partie en français de Vous avez communiqué, cette fois-ci avec la Société Sol Centrafrique. Société Sol Centrafrique renforce ses équipes à Bangui. Elle recherche de toute urgence deux professionnels qualifiés pour des postes basés à Bangui avec des déplacements sur le terrain. Poste numéro 1, responsable comptable financier. 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Profil, diplôme Bac plus 4 ou Bac plus 5 en comptabilité ou finance avec 7 à 10 ans d'expérience minimum à un poste similaire. 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Poste numéro 2, Chargé du suivi client et du recouvrement, la mission sécuriser les encaissements, mener les actions de recouvrement de créances directement sur le terrain et assurer le suivi du service après-vente. 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Date limite, dépôt des dossiers jusqu'au samedi 22 août. Et nous terminons ainsi la partie en français de Vous avez communiqué sur Radio Ndiki Luka. Le directeur général de l'Agence d'exécution des travaux d'intérêt public en Centrafrique, ADTIP CAF, invite les maires, les chefs du quartier des localités suivantes. Premier arrondissement, centre-ville. Deuxième arrondissement, Sika 1, 2 et 3. Quatrième arrondissement, Mandaba, Kaimba, PK 9, route de Boali. Cinquième arrondissement, Benzi centre, Benzi 2, Miskine. Sixième arrondissement, Pétévo Bimbo, Pokobak, Sega, Nzangunya, 7e arrondissement, Saint-Paul, source à une importante réunion qui se tiendra le jeudi 20, c'est-à-dire aujourd'hui, de 9h30 à 11h dans la salle de conférence de l'ADTIP CAF située derrière le terminal nord des bus urbains en face de la cathédrale de Bangui. Compte tenu de l'importance des questions qui seront abordées, la présence de tous est vivement souhaitée. Papier signé par le directeur général de l'ADTIP CAF, Monsieur Cyrus Nabana. 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
0: Et là nous retrouvons Jefferson Zigara pour la chronique comment et que faire avec les enfants
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3: Salut à toutes et à tous. Surtout confort d'écoute dans la chronique « Comment ou que faire de vos enfants ?» Les vacances sont là, nos enfants ont terminé l'école et ont maintenant un peu plus de temps libre. Mais les vacances, ce n'est pas seulement dormir tard, jouer ou rester devant le téléphone. C'est aussi une bonne période pour apprendre à nos enfants à devenir plus autonomes. L'autonomie, c'est simplement apprendre à l'enfant à faire certaines choses tout seul selon son âge. Par exemple, ranger ses affaires, préparer son sac, garder ses vêtements propres, aider à la maison, prendre soin de ses petites affaires ou apprendre à gérer un peu de son temps. Et surtout, il faut aussi apprendre à l'enfant à donner son avis et à faire de petits choix. Par exemple, qu'est-ce que tu aimerais faire aujourd'hui? Comment veux-tu organiser ton temps? Que penses-tu de cette situation? Cela peut sembler simple, mais pour l'enfant, c'est important. Parce que si nous décidons toujours à sa place, comment vous voulez qu'il apprenne à décider demain? Mais attention, rendre un enfant autonome ne veut pas dire de le laisser seul face à tous les problèmes. L'enfant a encore besoin de ses parents, de leurs conseils et de leur protection. Il faut donc lui donner progressivement des responsabilités selon son âge et ses capacités. Pendant ses vacances, pourquoi ne pas essayer une petite chose? Au lieu de toujours faire à la place de votre enfant, montrez-lui comment faire, laissez-le essayer et encouragez-le. S'il se trompe, expliquez-lui. S'il réussit, félicitez-le. Parce qu'un enfant qui apprend à faire les choses par lui-même devient progressivement un jeune qui a confiance en lui. Et cette confiance, c'est une richesse qu'aucun argent ne peut acheter. Alors, chers parents, pendant ces vacances, posons-nous cette question. Est-ce que nous faisons tout à la place de nos enfants ou est-ce que nous leur donnons progressivement les moyens de devenir autonomes ?
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1: C'est chez lui que j'ai payé la poubelle. Elle est payée à 2000 francs. C'est lui qui devait me garantir ça.
2: Le propriétaire nous a donné l'inquiétude.
3: Parce que ces gens-là, ce sont des arnaqueurs en fait.

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Radio Ndekelo Kalesson Pone FFM à la couleur de ce jour, jeudi 20 août, vous êtes connectés. Itima Iti, droit du citoyen. Tout doucement comme ça vers une petite pause publicitaire et après on va suivre le tout premier point d'actualité de ce jeudi 20 août.

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2: Nous avons sur Radio Ndekeluka les premiers points d'actualité de ce jeudi présentés par Christophe Jordan Badingbi. Une fois de plus, bonjour Jordan.
3: Une fois de plus, bonjour Elvia Kentoumé, bienvenue à tous dans ce Flash Info. Glissement de terrain à Zamboy dans la Danamambéré. Le gouvernement établit un premier bilan officiel selon le ministre des Mines et de la Géologie. Actuellement sur place, le bilan s'élève à 49 morts. Parmi les victimes figurent 34 centrafricains, 13 camerounais et 2 tchadiens. Face à l'ampleur de la tragédie, le membre du gouvernement a immédiatement ordonné la fermeture provisoire du site. Pour suite de la session criminelle à Bangui, les juges vont examiner aujourd'hui les affaires de Guy Kevin Tangoura et de Blaise Mokila Longolou, tous accusés de viol sur mineurs. Hier, Lionel Zumbichi a été reconnu coupable d'assassinat de sa concubine en juillet 2023 au quartier Moudoua dans le 6e arrondissement. Il a été condamné à une peine de travaux forcés à perpétuité. Hors de nos frontières, l'élection en Zambie, le haut commissaire des Nations Unies pour les droits de l'homme a demandé hier aux autorités zambiennes de cesser les arrestations d'opposants après des interpellations survenues en marge de la réélection du président sortant Hakainde Hichilema pour un deuxième mandat. Le gouvernement a confirmé dimanche dernier l'interpellation de 11 personnes dont 6 figures de l'opposition dans un coup de filet organisé le 13 août, jour de l'élection, et visant selon lui une milice présumée. En sport, football, les quarts de finale de la Soulique de Bégoua 2 démarrent cet après-midi à 14h. Nouvelle décision en front d'Elebama et demain à la même heure, Pika 22 sera face à Ngiringo. 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
0: Surtout à Walia.
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2: Oui. Pardon. Merci de choisir Radio Nekiluka pour vous informer les 10h, le point d'actualité avec Chris Roy Jordan Badingui. Jordan, bonjour.
3: Bonjour. Dieu merci Goga. Confort d'écoute à tous. Glissement de terrain à Zamboy et dans la Nanamambéré. Le gouvernement établit un premier bilan officiel. Selon le ministre des Mines et de la Géologie, actuellement sur place, le bilan s'élève à 49 morts. Parmi les victimes figurent 34 Centrafricains, 13 Camerounais et 2 Tchadiens. Face à l'ampleur de la tragédie, le membre du gouvernement a immédiatement ordonné la fermeture provisoire du site. Et puis, poursuite de la session criminelle à Bangui, les juges examinent aujourd'hui les affaires de Guy Kevin d'Angoura et de Blaise Mokela Lungulu, tous accusés de viol sur mineur. Hier, Lionel Zumbiti, qui a été reconnu coupable d'assassinat de sa concubine en juillet 2023 au quartier Moudoua dans le 6e arrondissement, a été condamné à une peine de travaux forcés à perpétuité. Et puis, l'accès à l'eau potable reste difficile au village Polunda, situé à 44 km de Mobaï dans la Basse-Côte. Il y a un seul forage pour plus de 6000 habitants, représentant 4 groupements. Le second point d'eau est tombé en panne depuis 4 ans. En sport football, c'est la fin aujourd'hui des matchs de la 14e journée de la Super League à Bombari dans la Waka à 13h. Olympique Real de Bombari affronte FC 5. Ensuite, Olympique Real de Bangui joue contre FC 8. 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
2: 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Et moi d'abord, je suis en train de me faire des choses.

0: coupure intempestive de l'électricité.
1: Ah, quel courage.
2: Non, faut qu'on soit sérieux à un moment donné.

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7: Ça veut dire que à Benizo a livré déjà à Benizo à la société président personnel là dans le gérer ni là là bas de façon que à principe sur les années à la vie ça parce qu'il y a un petit à la bas 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Par exemple, il y a des gens qui ont été musulmans, qui ont été musulmans. Bon, je n'ai pas
11: Socrate.
12: Ma société de l'affaire. Il m'a la noté les autres. Bon, vraiment, j'ai félicité, je n'ai pas la zone, on m'a dit que c'était parce que là-bas, l'identité a été menée, soit identifier la population. Et permettre à la population de circuler librement, on a été mais à qui était qui la zone, on a fait. 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

0: question qui me dit que par rapport à Namina et ceux qui vivent au Nika, à étranger, à te voir à identité à un centrafricain. Bah, vous le dites là. Et toi, tu sous mon interdit, pas d'une bénie, t'as dit ça, t'es un petit, il t'a son à 5 kilos sur 8, il est là. Mais néanmoins, il dit, t'es dans mon bénie, t'es que, n'a 5 kilos, mais dans un qu'il est sans voix, parce que t'es un français, mais à la identité centrafricaine. Est-ce que c'est normal?
1: Bon,
0: et so, parfois, les centrafricains ont gâté sa identité à que compliqué à l'étranger. Est-ce qu'il y a une allégénie? Ça, on l'a dit, merci.
1: Signe la mine à la Angonga, sous la forme de Kiluka à Mouna I, à Gogoué, qui est à l'outil, Genetti et Aïké Marie-Ange. Quoi, si on a une bêtise sur un carte nationale d'identité Marie-Ange, à la tournée de Ténaké, qui est à la Ténaké, à la Ténaké, à Mango, il était une zone de Timbétini.
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animation, de divertissement, mais également des formations. Nina Verdan Yabodé, c'est moi. Je suis de retour avec l'appui technique de Anne Stéphanie Bokula, jeudi 20 août 2026, 232e jour de l'année, 133 jours restants, 4e jour de la 34e semaine, nous fêtons les prénommés Bernard, à Monsieur Bernard Guiwa, ainsi qu'à tous les autres Bernard, nous souhaitons une bonne fête patronale. Le signe du mois, c'est Lion, et l'adage du jour dit, à quelque chose, malheur est bon. Ça veut dire que même une situation difficile peut nous apprendre quelque chose. Journée mondiale du moustique, la vigne. Comme ça. Journée mondiale du moustique, c'est l'événement du jour. Alors, sur Azon de Kenouka, il y a ceux également qui souffrent une bougie de plus. Nous leur souhaitons joyeux anniversaire. La lecture des vœux d'anniversaire, c'est dans quelques minutes après le point d'actualité. Ensuite, nous démarrerons karaoké. Après karaoké, nous aurons Mandako. Après Mandako, la grande édition, et le tout va être bouclé par le dossier du jour. Merci de votre fidélité à notre antenne.

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Madame, mesdemoiselles et messieurs, bonjour et surtout bienvenue à vous dans cette tranche que vous aimez tant. La tranche la plus suivie.

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4: Voilà, vous écoutez Radio Ndekirukaï des 11h à Bangui. Nous vous invitons à suivre le point d'actualité, une présentation de Alexia Félix Yangbandji. Alexia, bonjour.
5: Bonjour Nina Verdiania Boudé, bonjour à toutes et à tous. Le gouvernement a communiqué hier le nombre des victimes du glissement de terrain survenu sur le chantier minier Moscou RCA. Selon le ministre des Mines et de la Géologie, actuellement sur place, le bilan s'élève à 49 morts. Parmi les victimes figurent 34 centrafricains, 13 camerounais et 2 tchadiens. Cependant, d'autres sources concordantes parlent de plus de 100 morts. L'accès à l'eau potable reste difficile au village Polonda, situé à 44 km de Mobaï, dans la Basse-Côte. Il y a un seul forage pour plus de 6000 habitants représentant 4 groupements. Et puis le groupe de travail de la société civile dénonce le non-respect des engagements de l'UNOPS. Ces engagements sont relatifs à la réhabilitation de la route Ndélé-Wada ainsi qu'à la construction de 4 ponts sur le tronçon reliant les Mbrés à Ndélé malgré le décaissement des fonds par la Banque mondiale. Football, les matchs de la 14e journée de la Super League à Bombari de Nawaka prennent fin aujourd'hui à 13h. Olympique Réal de Bombari affronte EFC 5. 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C'est tout pour ce point d'actualité de 11h. Merci à tous de l'avoir suivi. Je vous remets l'antenne. Nina Verdiania Bodé pour votre tranche à vous de jouer.
4: Merci beaucoup, Alexia Félix Mbandi sur Radio Ndekiluka. Nous allons nous retrouver à 12h pour le prochain flash. Là, nous nous préparons à démarrer la lecture de vœux d'anniversaire.
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8: Tour de contrôle.
9: Ladies and gentlemen,
10: bienvenue à bord. Bientôt nous allons décoller. Les commandants de bord vous demandent de serrer vos ceintures.

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0: Je ris Daniel en titre de Jemi Mawabego. La situation de Daniel ici est comparable à celle des oiseaux, au fait. En réalité, tous les oiseaux mangent du mil. Mais c'est celui qu'on a attrapé en train de manger du mil qu'on a nommé oiseau mange mil. Sinon, tous les oiseaux mangent du mil. La situation de Daniel est pareille. Denis Ogba tsa zokwa sara kamahani comme ayenga gina bia wa ayirilo Daniel awe amena pense que elle est dédouanée au fait et puis Daniel ni la lona tsa faire ni so

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Radio Ndekeluka depuis Bria? À Bongasu, à la Katouane, ça va? Barazo Timbagé Bongasu, à Zotimbagé Tiboda, à l'Aigé, à la Maradon de Keluka, ça va? Barazo Timbaiki Touane, Katouane Kae, à Zombagé Tikaka Bandoro. Touane Nabosembele, ça va? À Zobeloko, ça va? Azombagé cantonnier, ça va? Ça ira. Nous savons que quelque part vous traversez des moments difficiles, des larmes aux yeux, mais ça ira.

Bangasuna Mango Radon de Keluka, merci. Gros bisous à vous surtout. Parce que vous avez choisi Radon de Keluka. Vous êtes à l'écoute de la tranche, à vous de jouer la tranche la plus suivie du pays. En réalité, Radon de Keluka, ton Anasa, l'Onati Ligue des Champions, le Toaria de Madrid. On a la Ligue des Champions, on a Radio de Keluka, Lolo, toi, Real de Madrid. On dirait que tu as la tonne. Aussi, ton Anazal, on a la Ligue, on a le toit FC Barcelone. Azal, on a la Coupe du Monde, on a le toit Brésil. Azal, on a la Coupe d'Afrique des Nations, on a le toit Égypte. Azal, on a la Ligue des Bongi Yish. Voilà, là, c'est compliqué, hein. Gabriel Trésor Yeni Mati. Parala aussi na mangwa radon de Keluka les gars qu'on a donné na ndenge. 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

Kandou, Rodrigo Mokili. Bonsoir Morgan, Montemblanc. Honorable Gislain Makango. Dr. Lepi Mathieu.

Oti Bimbonga na réclamé le bonjour Katoneya Davé. Et pas Oti Bimbonga la Sosongo, mais dis donc. Hein. Et pas Oti Malimaka aussi. Hein. Non, on est en train d'écouter Radio de Kéouka et puis on ne savait pas comment. Mais comment? Mais dis donc. Bon, Bara Zodi Bimbo. Bara Zodi Mbage Malimaka. Ah ouais? Bara Zodi Mbage Boa. Agent Sénévé Nambage Boa, Kay Bara là aussi. Nambage Boyinga, la tena la tena déjà indéqué Lucatisé à 99%. Wesh!

vous de jouer sur Radio de Toluca aujourd'hui. 20 août 2026, nous nous joignons à la famille Basole, à la famille Fadel Tindi, famille Ndekaro, son papa Basole Jean-François, sa maman Tindi Viviane, 52 étoiles, la grande puissance États-Unis direct, maman Didi, commissaire Tindi, Afaf de Moscou, Ngate Stella, Ivan Didier, Anaïs Sergi Ibaka, Louange Mami, Hilary Blessing, Elvira, Nancy, Daniela, gardien de paix, Ariel, Zani Tindi, Alfred, Kolibanda, Ish, à la bombe, Tenzo, Matanga Dongana Basole, Dylan, Prince Ebenezer, Papa Dilou, Matanga Tidongola, à l'Assemblée Athénaire, Zapamo, le Seni, à moi, le Yongor Duni, à mon allo, Matabisi, Monsoro, Sobel, Loyeni aussi, Zoni Matanga Dongo, Pendramingi, gros bisous.

bouchée na mango raison de que vous capara la si surtout à la terre du quartier Saint-Ouen quand même. Et c'est quand même à la Wakumba. La Wakumba, père. Ah, quand on a la Wakumba, personne n'y tient. Il t'a dit Koubéa.

Non, mais franchement, vous savez danser, hein? Vous avez trop dansé en plus. On s'arrête là. On va souffler un peu. Avant de remonter ou encore d'élever le niveau de la ndekelukatisation. D'accord? On marque une pause alors.

0: 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En réalité, il y a des musiques qui, qu'elles soient douces ou rythmées, calmes ou très entraînantes parfois, elles ont simplement le pouvoir de nous faire danser, de nous faire du bien. Elles mettent de l'ambiance, elles agrémentent nos moments et surtout elles font bouger des auditeurs. Parce que j'imagine que quelque part il y a ceux qui sont en train de danser. Ce titre de Kitamata, Kitamata de Fally Ipupa sur Radio Ndekeluka. Vous aimez ça? Alors mais regardez comment vous êtes en train de danser là-bas. À moi aussi ça fait du bien, j'avoue. Je rappelle que nous sommes dans la tranche à vous de jouer de Radio Ndekeluka et qu'aujourd'hui, c'est jeudi. Jeudi 20 août 2026, 232e jour de l'année. Ce qui nous donne 133 jours restants. 34e semaine de l'année, nous y sommes. La fête patronale des Bernards. À ceux qui portent ce prénom, nous souhaitons une bonne fête patronale. Signe du mois, c'est mignon. À quelque chose, malheur est bon. Ça veut dire que même une situation difficile peut nous apprendre quelque chose. Journée mondiale du moustique. Tic, tic. C'est l'événement du jour. Mais c'est également l'anniversaire de plusieurs personnes. À ces personnes-là, nous souhaitons une bonne fête patronale. Ça va? Ça va bien chez vous? Vous vous sentez à l'aise en compagnie de Radio Ndekeluka? Ça va? Je m'appelle Nina Verzan Niavode, c'est mon nom. On m'appelle ici la fille qui parle trop. En effet, je suis payée pour parler. Un tas d'acier dur à cuire. Unité de mesure. Même Fally est d'accord quoi. Il a dit Les vœux d'anniversaire sur Radio Ndekeluka, Flora Marlène Yabaïlé. Zoni Matanga si Dronala aussi. Bon, Mingi Mingi Tsa Zona Mango Radio Ndekeluka, Natia Bakatene Noa Nikwa Nike Maï Pendre. 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Namango radio de keluka, l'heure toso à la ako. 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
1: L'amour de maman Liliane Makunga.
0: Et puis maman na terre nando kete barambolo, pakasate a terre da.
1: Eroda Makunga. Gelor onema.
0: Ndere aussi oh. Elle est déjà comment la tranche, à vous de jouer.
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0: Merci alors.
1: Il y a Junior au Kito à Bruxelles.

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Awara team fan base de l'artiste Malabar Spiral. Malabar Spiral depuis la France. Franz et Dani depuis l'Australie. Axel Lecor, Emen Douzou, Chris Mofizi, Mister Michel, Mastanga Bobo depuis Baboua. Ils souhaitent joyeux anniversaire à leur responsable fan base. 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Atenzoun Matanga Dungwa Napisela. C'est plutôt leur fille. Ouais. Elle s'appelle Prémisse Christine Dangale Monzaï. Matanga Tidungwa. Oh là là, son zone matanga d'on va prendre midi. L'anniversaire sur Azon de Keluka ce jour. La famille Ngoma. Son papa Ngoma Eric. Sa tante Malé Bingi Ginette. Sa mamie Bo.

de Maeva. On n'oublie pas son mari. Oh Yagbia, à Iverson. Souhaite joyeux anniversaire à leur fille, à leur soeur, à leur chérie. Soma Fabienne, qui aujourd'hui souffle une bougie de plus. Joyeux anniversaire à elle. Gros bisous. 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Anna sur le toit. 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Alias Bogilo. Ouvrier compétent.

Monsieur Bosongo Kalate Kwanaza. Oh non, sœur Kwanaza. Mais ça, c'est vrai. D'accord. Adieu.

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0: Igwe, c'est bon. 1, 2, 3, c'est parti.

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0: Bangoutiwa, le libérateur de la musique centrafricaine. Et à Kapa Kwasingati, à vous de jouer. À présent, le Lekatera Longba Kota concert le soir du Tiandena le 12. Le 12 du mois prochain. Angbakor, Bati Langwapa. Concerné à 12 ans dans un nouveau casino de Paris. En réalité, Nambena Kodro Fade, Ngini Sofadezo, le sera déjà sold out. C'est-à-dire le Kafadeak, il y est jusqu'à Oundi Fade depuis. C'est déjà nombreux de centrafricains, sont même à Guinée, 5 France déjà, à la Tour. Nombreux de la peu déjà dit s'il y a un nouveau casino de Paris. Bon, fais ça à moi, la tiens Italie. À la ta Luxembourg, à la ta Belgique, à Messier, à moi la ta Suisse encore, à la Zindwa, à la ta Espagne, voilà. À la tour, bon bisous, par des soldats. Amenaz, on va même bangon, y'a un rapport de Paris. Centrafricain est toujours centrafricain. Radio de Keluka Barala si.
1: Aïe Barala Nina Verdun.
0: Tonnerre.
1: Y'a eu d'affaires.
0: Allez, il y a un dollar.
1: Il y a un projet langoureux quoi.
0: Hein, il y a un tchalazoa.
1: Il y a un Jean Bernard.

0: Kaima Tanaka.
1: Si, bien sûr. Tanaka.
0: Où c'était?
1: Ah, tu es Superstar Zo.
0: Ah.
1: Ah, y'a. Bon, va valider le navire.
0: Ah, ouais.
1: Bon, le temps que vous aurez bien épuisé, on a la après, ouais.
0: Il pleure.
1: On y va.

0: Bano, établissement Sibekour.
1: Tonton.
0: Atewa,
1: mais à la avance, Nando, tu viens là.
0: Il a passé, c'est très bien.
1: Bon, merci, ma.
0: Merci.

terminé sur Azun de Kiluka, la première partie de la tranche à vous de jouer. Nous nous préparons pour le dernier point d'actualité de la journée ensuite. Amanda Co démarre.

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0: 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Bon appétit, si vous êtes à table, Alexia Félix Yambandi est de retour pour le dernier point d'actualité. Une fois de plus, bonjour Alexia.
2: Bonjour Nina Verdiania Bouté, bonjour à toutes et à tous. Le haut conseiller en communication Didier Martial Pabondi est placé sous mandat de dépôt ce matin par le parquet de Bangui. Il est poursuivi pour violence verbale, intimidation et d'autres chefs d'accusation. Selon nos informations, son immunité n'a pas encore été enlevée en sa qualité de haut conseiller en communication. La présidence centrafricaine réagit aux révélations du canard enchaîné accusant l'ambassadeur de France Bruno Fouché d'avoir entretenu des relations sexuelles avec des jeunes femmes dans sa résidence à Bangui. Selon le porte-parole de la présidence de la République, Albert Yaloké Mokmem, la justice peut à tout fait se saisir de ces informations afin d'ouvrir une enquête et de faire toute lumière sur cette affaire. Et puis le sud du Liban, ravagé par les feux de forêt, habitants, ONG et membres de la sécurité civile accuse Israël de mener une politique de la terre brûlée. Alors que l'armée israélienne continue de frapper quotidiennement le sud du pays, ces frappes au cours du week-end ayant tué 11 personnes, dont des enfants et leur mère. Et puis en sport football, les quarts de finale de la Soleil de Bégoua 2 démarrent cet après-midi à 14h. Nouvelle décision affronte Ndilibama et demain à la même heure, PK22 sera face à Ngiringo. 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

C'est justement l'heure de Mandako sur Radio Ndekeluka dans la tranche à vous de jouer. Mandako avec le sapa de la coordination du guichet unique de formalité des entreprises. 72 à 29 52 52 75 93 103 33, ce sont nos numéros qui vous permettent de participer à cette émission. Et au micro, je suis Nina Verdian Niaboudé.

0: laissez passer la queen et garde l'avance. Le titre c'est Je garde l'avance de Koulfawa sur Radio Ndekiluka.
1: La rage,
0: Et si vous ne le savez pas, ou bien si vous n'êtes pas encore informé, je vous informe que Koulfawa est en train d'organiser un grand concert dans le cadre de la campagne de sensibilisation et de mobilisation de fonds contre le cancer du sein. Ça sera au mois d'octobre. Cancer d'octobre rose.

0: 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Confawa, la cool girl. Je garde l'avance, c'est le titre de cette chanson. Il est midi 12 minutes. Merci à ceux qui pensent à nous quelque part et que nos vœux se réalisent aussi. Bonjour à l'auditeur qui est là. Bonjour, après des rochers, c'est l'arrivée de qui là? L'arrivée de qui? Mikaël, toi, essaye de parler un peu fort car là je vous entends à peine.
1: Hein.
0: Mikaël, toi, c'est le sakwa du guichet unique. On a déjà deux autres sakwa précédents. Vous n'avez pas encore gagné dans les deux autres sakwa là? Mais cédez la place à ceux qui n'ont pas encore gagné dans ce sakwa. C'est le même sponsor. C'est depuis mardi qu'on vous dit ça.
1: Ok, d'accord, on continue.
0: Oh là. Je répète que si vous avez déjà gagné dans l'un des deux sakwa sponsorisés par le guichet unique là, hein, ça c'est le troisième sakwa. Donc cédez la place à ceux qui n'ont pas encore gagné dans le sakwa du guichet unique. Hein? Le même sponsor ne peut pas avoir les mêmes noms des gagnants. Oh là. Bonjour à l'auditeur qui est là.
2: Bonjour.
0: L'arrivée de qui?
2: L'arrivée de Jean-Francis depuis Bambari.
0: Jean-Francis depuis Bambari pour jouer dans le sakwa du guichet unique.
2: Oui.
0: Jean-Francis qui?
2: Jean-Francis Mandata.
0: C'est vous?
2: Oui, c'est moi.
0: Bon, vous êtes prêt? Hein?
2: Oui, oui, nous sommes prêts.
0: Bon, on y va alors.
2: Oui.
0: Parmi les trois rôles que je vais citer après, lequel est fondamental pour le guichet unique de formalité des entreprises RCA? Vous faites le choix entre délivrer le RCCM, suivre les entreprises et simplifier les formalités administratives. Quelle est la bonne réponse?
2: Je n'entends pas bien.
0: Ah, Jean-Francis?
2: Oui, il faut répéter les questions.
0: D'accord, je vais répéter alors. Parmi les trois rôles que je vais citer après, lequel est fondamental, c'est-à-dire le rôle fondamental que joue le guichet unique de formalité des entreprises? Vous faites le choix entre délivrer le RCCM, suivre les entreprises, deuxième proposition, enfin, troisième proposition, simplifier les formalités administratives. Quelle est la bonne réponse, Jean-Francis?
2: Deuxième proposition, là.
0: Deuxième proposition, suivre les entreprises.
2: Oui.
0: Vous êtes sûr que c'est la bonne réponse?
2: C'est ma proposition.
0: On va vérifier si c'est la réponse correcte ou pas.
3: Moi j'ai sorti la machine. 3,
0: 2, 1. Alia, il faut revenir.
2: Oui, je vais revenir.
0: À très bientôt. Bonjour.
4: Oui, bonjour, Mignon.
0: Ça va?
4: Oui, ça va.
0: L'arrivée de qui, là?
4: Oui, c'est Marina de Tinabou.
0: Marina qui?
4: Rodi.
0: On y va?
4: Oui, on peut aller.
0: Parmi les trois rôles suivants, lequel est fondamental pour le guichet unique de formalité des entreprises? Vous faites le choix entre délivrer le RCCM, simplifier les formalités administratives et suivre les entreprises. Quelle est la bonne réponse?
4: Je vous propose la deuxième proposition.
0: La deuxième proposition, simplifier les formalités administratives.
4: Oui.
0: Marina, rappelez-nous votre nom complet et puis nous allons vérifier.
4: Rodi.
0: Rodi Marina. Ok, on vérifie.
3: 3, 2, 1. Yeah, youpi.

0: Amanda Co. À 12h18, le téléphone sonne de ce côté. Bonjour à l'auditeur qui est là.
1: Oui, bonjour, les gars.
0: Ça va?
1: Oui, ça va très bien.
0: C'est l'arrivée de qui?
1: Mardoché, c'est l'arrivée de Fatima.
0: Mardoché. Dans les deux sapas précédents du guichet unique, là, vous n'y avez pas encore gagné?
1: Oui, pas d'accord.
0: Vous êtes sûr?
1: Oui, je suis sûr, très très sûr, là, je vous ai dit, dans les précédentes listes.
0: On vérifiera alors. Bon, en attendant, voici votre question.
1: Oui.
0: Mardoché, qu'appelle-t-on les responsables, les correspondants du guichet unique de formalité des entreprises dans les administrations impliquées dans le fonctionnement de la structure? Vous choisissez entre les usagers, les points focaux et les agents de médias.
1: Bon, je propose les points focaux. Bon.
0: Vous êtes sûr?
1: Bon, c'est juste une proposition. Hein.
0: Bon, rappelez-nous votre nom, on va vérifier.
1: Mardoché Kobalé de Fatima.
0: Donc c'est vous?
1: Oui, c'est bien moi.
0: On vérifie alors.
2: 3, 2, 1. Youpi! Youpi!

0: celebrity.
1: Bonjour à l'auditeur qui vient d'arriver. Bonjour. Bonjour, l'appel est décroché, c'est l'arrivée de qui? Allô? Ah ah. Bon, on a deux gagnants sur la liste ici. Et là, il est 12h21. Mandako se poursuit.

0: retourne. Vous êtes en train de danser là-bas. Si vous dansez bien, c'est ce que j'aime en vous. Vous n'êtes pas que des simples auditeurs, vous êtes également des bons danseurs. Bravo là. 72 à 29 52 52 75 93 103 33. Bonjour à l'auditeur qui est là. Ça va?
1: Ça va bien.
0: C'est l'arrivée de qui?
1: L'arrivée de Jordan depuis Quartier Bois-Arabe.
0: Jordan depuis Quartier Bois-Arabe pour jouer dans le SACPA du guichet unique de formalité des entreprises.
1: Oui.
0: Ok, on y va?
1: Oui, on va.
0: Parmi les secteurs d'activité que je citerai après, lequel est plus immatriculé au guichet de formalité, non, au guichet unique de formalité des entreprises? Je répète la question, hein.
1: Ouais.
0: Parmi les secteurs d'activité que je citerai après, lequel est plus immatriculé au guichet unique de formalité des entreprises? Vous choisissez entre agriculture, prestation de services et commerce.
1: Oui. Choisis commerce.
0: Vous choisissez commerce.
1: Ouais.
0: Jordan Namgeri.
1: Ouais.
0: Bon, nous allons vérifier si votre réponse est la bonne ou pas. 1, 2, 3, ordinateur, on vérifie. 3, 2, 1.

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Il est 12h31 ici sur Radio Ndeke Luka, la radio de tous les centres africains. L'émission c'est Mandako, nous venons à peine de marquer notre pause habituelle. Et là, j'imagine que vous êtes à table quelque part, c'est pourquoi je vous souhaite bon appétit.

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Si vous n'avez pas encore gagné dans les deux derniers sapins.

0: Mandia, l'animateur rouge, c'est un jeune centrafricain. Bonjour.
1: Bonjour, bonjour.
0: Bonjour, c'est l'arrivée de qui?
1: L'arrivée de Tarsil de Touwabi.
0: Ah, faut jouer dans quel sapin?
1: Quel sapin y en a?
0: On a sapin du guichet unique, le seul sapin.
1: Ah, sapin guichet unique.
0: Ah, on y va? Bon, quels sont les deux schémas fonctionnels pour la circulation des dossiers au niveau du guichet unique de formalité des entreprises RCA? Je vais vous faire trois propositions et vous allez choisir deux d'entre elles. Choisissez entre un schéma fonctionnel pour la simplification, un schéma fonctionnel pour des personnes physiques et un schéma fonctionnel pour les personnes morales. Quelles sont les bonnes réponses?
1: Bon, je choisis pour le schéma fonctionnel moral.
0: Et vous devez choisir deux, hein? Deux schémas.
1: Et l'autre là, c'était quoi?
0: Les autres sont un schéma fonctionnel pour la simplification et un schéma fonctionnel pour des personnes physiques.
1: Un schéma fonctionnel pour moral et l'autre schéma fonctionnel pour physique.
0: Pour des personnes physiques.
1: Ouais.
0: Rappelez-nous votre nom, on va vérifier.
1: Tarsil depuis Ouabé.
0: On vérifie alors, chap chap. 3, 2, 1. Oh, c'est gagné.
1: Youpi!
0: Youpi! Tarsil qui?
1: Ouabé.
0: Ah.

Je dis, j'imagine que vous êtes au bureau en train de travailler là-bas. Ça veut dire que vous êtes en train de chercher votre argent. Ensuite, le samedi et le dimanche, allez jure de votre argent, là. C'est-à-dire vous chop votre money. Chop money, c'est le titre de cette chanson qui va suivre.

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1: 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Bonjour. Comme a chanté Mia, la pépite de la musique centrafricaine, ou encore du rap.
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0: 112 à 29, 52, 52, 75, 93, 33, 33, il est 12h40 minutes ici, nous sommes sur la dernière ligne de Mandako. Bonjour à l'auditeur qui est là. L'appel est décroché, bonjour.
1: Oui, bonjour.
0: Ça va?
1: Ça va très bien, Nazéadin.
0: C'est moi. L'arrivée de qui?
1: Finoura, qui revient?
0: Théodore Finoura.
1: Ouais, c'est moi.
0: Vous n'avez pas encore gagné?
1: Pas encore, Nazéadin.
0: Mais pourquoi?
1: Ah, ça dépend du question.
0: Ah, hein. Bon, on y va?
1: Oui, on y va.
0: Voici la question. Quel est le ministre qui assure le premier vice-président du comité de gestion du guichet unique de formalité des entreprises, RCA? Vous choisissez entre le ministre en charge de la justice, ministre en charge du commerce et le ministre en charge des finances et du budget.
1: Je vous propose le ministre de la finance et du budget.
0: Ministre en charge des finances et du budget. Théodore Finoura, vous pensez vraiment que c'est la bonne réponse? Hein? On vérifie?
1: On peut vérifier.
0: Votre cœur bat, faisant boum boum, boum boum, boum. Bon, prenez votre courage en main, on vérifie. 3, 2, 1. Et vous avez gagné.
1: Okay,
0: on est ensemble.

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1: Bonjour à l'auditeur qui est là.
2: Oh, bonjour, Gandhi.
1: C'est la revue de qui?
2: De Fatima Courantin, Simon Mori.
1: Courantin, Simon Mori, vous aussi. Il me semble que vous avez déjà gagné dans l'un des sacs de du guichet unique là, non?
2: Non, non, pas encore.
1: Sérieux?
2: Très, très sérieux même.
1: Ah ouais? Très, très sérieux même. Voici votre question alors. Quel rôle joue le coordonnateur du guichet unique au sein du comité de gestion? Vous choisissez entre rôle de conseiller, rôle de chargé d'études et rôle de secrétariat. Rôle de conseiller, rôle de chargé d'études et rôle de secrétariat.
2: Il y a beaucoup de secrétariat, moi.
1: Sérieux?
2: Juste une question.
1: Vrai, vrai, là.
2: Vrai, vrai, là.
1: Juré.
2: Oui, jure, là.
1: Bon, on vérifie, alors. Corentin Simon Mori. 1, 2, 3, on vérifie.
2: 3, 2, 1. Ah, c'est super.
1: Super.
2: Bonne continuité.
1: Merci.

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Il est 12h50, Mandako est terminé sur Radio Ndekeluka avec 6 gagnants sur la liste qui sont Marina Rodi, Mardoché Kobalo.

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Voilà qu'il est 12h53. Et comme d'habitude, nous allons nous préparer à suivre la grande édition de la mi-journée. Je vous propose ce titre de Strong Beer et Choa. En attendant la grande édition, restez toujours des nôtres.

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17: Merci de choisir Radio Ndekeluka pour vous informer. Il est justement 13h, la grande édition, une présentation de Alexia Félixien Bandi. Alexia, bonjour.
18: Bonjour Nina Verdian Niaboudé, bonjour à toutes et à tous. À la une, suspension des activités sur le chantier minier de Zamboy après le drame ayant fait près de 50 morts. Les réactions à suivre dès l'ouverture de ce journal. 83 personnes expropriées par le projet d'extension de Bangui vers le PK26 ont reçu leurs indemnités hier. On y revient dans un instant. Au sommaire également, les activités tournent au ralenti au district sanitaire de Boire. En cause, le manque criant de personnel soignant et la hausse du prix des médicaments. En sport, un camp basket féminin s'est ouvert hier à Bangui, une initiative de l'association Basketel pour rehausser le niveau de cette discipline.
17: À la une, les tensions s'apaisent sur le chantier minier de Zamboy après le glissement de terrain qui a coûté la vie à près d'une cinquantaine de personnes.
18: Toutes les activités d'exploitation minière sont suspendues par le gouvernement jusqu'à nouvel ordre. Après la rencontre d'hier avec le ministre, les artisans miniers et les différentes parties prenantes se retrouvent aujourd'hui pour une concertation sous la responsabilité de l'entreprise Douaguzou, concessionnaire du site. Pierre Sambo, chef du village de Zamboy, par Igor
19: Diaskansinapai.
20: Nous avons compté au total 49 morts en présence des autorités centrafricaines. Comme vous le savez, nous ne pouvons pas reprendre les activités pour le moment. Il s'agit des vies humaines que nous avons perdues. Nous prenons le temps de faire le deuil avec les personnes qui ont perdu leurs proches avant toute reprise des activités. Vous savez que le PDG Aliou, responsable de ce site, a beaucoup aidé les centrafricains de tous bords à sortir de cette situation de misère en RCA. Ceux qui n'avaient pas de la maison ont pu en construire grâce à ce chantier. Certains ont acheté des véhicules et leur vie a changé grâce à ce travail. D'autres ont pu trouver une activité économique. Avec les autorités venues de Bangui, le PDG nous a recommandé à leur départ de revenir pour une nouvelle réunion prévue d'ici 11h. C'est à l'issue de cette réunion que nous allons déterminer s'il y aura une reprise des activités ou non. Nous allons vous partager le message qu'il va nous laisser au cours de cette rencontre.
17: Et puis le gouvernement communique sur le nombre de victimes du glissement de terrain survenu sur ce chantier dénommé Moscou RCA.
18: Le bilan officiel s'élève à 49 morts selon le ministre des Mines et de la Géologie. Parmi les victimes figurent 34 Centrafricains, 13 Camerounais et 2 Tchadiens. Face à l'ampleur de la tragédie, le membre du gouvernement a immédiatement ordonné la fermeture provisoire du site. Rufin Benam Beltungu a été joint au téléphone depuis Zamboy par Amandou Yanginji. Écoutons le ministre.
21: Mais effectivement, on est venu sur le site ici avec mes collaborateurs. Grâce à l'appui logistique des militaires russes, nous sommes descendus là où le drame s'est produit. C'est une galerie à ciel ouvert, juste contiguë à la rivière Kadéi qui sépare notre pays du Cameroun. Nous avons constaté les choses et à la suite, nous avons tenu une réunion avec toute la population. Certains responsables ou bien certains artisans miniers qui ont parlé, eux-mêmes ont reconnu les cas d'indiscipline de ces artisans. prison parce que hier matin, les FACA leur ont demandé de sortir de ce trou parce que le sol étant très meuble et il avait plu pratiquement pendant 72 heures ici. Malheureusement, ses compatriotes n'ont pas dû obtempérer. D'ailleurs, d'après ce qu'eux-mêmes ils ont dit, ils ont reconnu, ils ont commencé à lapider les FACA, à les invectiver et finalement, ils ont continué à creuser. Nous avons, grâce à l'appui du commissaire de Beloko, des FACA qui sont ici et des militaires russes qui étaient arrivés déjà hier sur le terrain quand nous les avons contactés. Donc on a pu dénombrer 49 morts, 34 centrafricains devrais-je dire, 13 Camerounais et 2 sujets tchadiens.
18: C'était Rufin Benam Beltungo, ministre des Mines. Pour rappel, un grave glissement de terrain s'est produit avant-hier sur le chantier minier de Zamboy dans la Nana Mambéré à l'ouest du pays. Alors que le gouvernement évoquait initialement un bilan d'une cinquantaine de décès, des sources locales affirment désormais que la tragédie aurait fait plus de 100 morts.
17: Justement, les réactions se multiplient après ce drame de Zamboy.
18: Des partis politiques de l'opposition démocratique appellent le gouvernement à tout mettre en œuvre pour faire respecter les textes qui régissent le fonctionnement des chantiers miniers. On dit à Villa Bissayo pour Bangui.
0: Dans un communiqué rendu public hier, Martin Zigele, président du MLPC, a condamné ce drame, présenté ses condoléances aux familles éprouvées et rendu hommage aux victimes. L'ancien Premier ministre appelle également le gouvernement à prendre les devants en renforçant la réglementation et la sécurité sur les chantiers miniers afin d'éviter de nouvelles tragédies.
19: Mais avant Zamboy, il y a eu tout un chapelet d'éboulements à Bozou, à Baboua, à Aba. Chaque fois, c'est la même chose. Et chaque fois, le gouvernement donne l'impression de courir comme un médecin après le décès, de rappeler à ce gouvernement que la nécessité du suivi des textes réglementaires qu'ils prennent pour réguler chaque activité dans ce pays doit être suivi d'un mécanisme d'application effective sur le terrain. Qu'est-ce que nous voyons? Nous voyons que les textes sont pris, personne n'est responsable de l'application sur le terrain. Et chaque fois qu'il y a un drame, on se lève précipitamment pour se justifier.
0: Pour Alain Toiboy, président du parti politique Les Indépendants, une enquête indépendante doit être ouverte pour élucider les responsabilités.
22: Il est vrai qu'aujourd'hui, notre devoir est de pleurer, mais nous devons aussi demander des comptes. C'est-à-dire, combien de temps encore allons-nous accepter que des centrafricains travaillent dans des conditions aussi dangereuses, sans contrôle et sans politique de prévention? Ce que nous demandons aujourd'hui au gouvernement, une enquête sérieuse et indépendante pour voir s'il y a eu des négligences, des défaillances.
0: Selon Rufin Benam Beltungo, ministre des Mines, le bilan exact de ce drame fait état de 49 morts, dont 34 centrafricains, 13 Camerounais et 2 Tchadiens.
17: Le groupe de travail de la société civile GTSC dénonce le non-respect par l'UNOPS de ses engagements.
18: Ces engagements sont relatifs à la réhabilitation de la route Ndélé-Ouada ainsi qu'à la construction de 4 ponts sur le tronçon reliant Mbré-Ndélé malgré le décaissement des fonds par la Banque mondiale. Dans un communiqué rendu public avant-hier, le GTSC appelle le gouvernement et l'Assemblée nationale à faire toute lumière sur cette affaire. Paul Cressan Beninga, porte-parole, son porte-parole est au micro de Destin de Bonheur Willicon.
23: Nous estimons que dans un état sérieux, on n'a pas à se plaindre du comportement d'une organisation des Nations Unies, la Banque mondiale d'une part et l'Agence française de développement d'autre part, ont décaissé entièrement les fonds qui ont été alloués à ces projets visant à réhabiliter ce tronçon-là et à la construction également de 4 ponts. Et donc nous trouvons que cela n'est pas acceptable et qu'il va falloir faire de la lumière sur cette affaire-là, permettant ce que nous puissions comprendre ce qui se passe. Pourquoi? Simplement parce que les populations de ces localités ont beaucoup souffert. Lorsqu'on a des projets qui permettent de réhabiliter ces routes, nous ne pouvons que veiller à ce que ces projets puissent être implémentés et que les résultats soient perceptibles.
17: Et puis la présidence de la République a réagi aux révélations du canard enchaîné, accusant l'ambassadeur de France Bruno Fouché d'avoir entretenu des relations sexuelles avec des jeunes femmes dans sa résidence de Bangui.
18: Selon le porte-parole de la présidence de la République, Albert Yalokemokpem, la justice peut tout à fait se saisir de ces informations afin d'ouvrir une enquête et de faire toute la lumière sur cette affaire. Une réaction enregistrée ce mercredi lors d'une conférence de presse à Bangui. Albert Yaloké Mopem, porte-parole de la présidence, est au micro de Sabrina Larissa Nailo.
1: Je ne sais pas si le problème concerne tant le côté sexuel de la chose, parce que l'information vient d'où ? Les médias français. Mais la République centrafricaine doit se poser des questions. C'est quoi ? C'est une manipulation ? C'est un réseau ? En tant que centrafricain, voilà pourquoi c'est normal que nous aussi nous enquêtons de notre côté pour savoir ce qui s'est passé. C'est inhabituel pour une ambassade. En général, dans les ambassades, quand il y a des situations douteuses ou bien quand il y a des choses qui ne vont pas, on cherche à étouffer l'affaire plutôt qu'autre chose. Voilà pourquoi je pense que la justice peut se saisir de cette affaire pour savoir quelle est l'utilisation réelle de ces filles et pour faire quoi, comment ça se passe chez les centrafricaines. Mais écoutez aussi, j'ai vu une information hier comme quoi il y a eu une manifestation devant l'ambassade de France de soutien à l'ambassadeur. À mon égard, je trouve ça curieux.
17: Vous suivez le journal de Radio Ndekiluka. Le haut conseiller en communication Didier Martial Pabondi est placé sous mandat de dépôt ce matin par le parquet de Bangui.
18: Il est poursuivi pour violence verbale, intimidation et d'autres chefs d'accusation. Selon nos informations, son immunité n'a pas encore été levée en sa qualité de haut conseiller en communication. Entre-temps, Daniel Zewé, inspecteur de la jeunesse et des sports, est placé aussi en garde à vue à le service central depuis 48 heures. Il serait poursuivi pour escroquerie. Rencontré ce matin dans les locaux de l'OCRB, ce dernier a refusé de s'exprimer sur l'affaire, tout en affirmant que cette situation était en voie de résolution.
17: 83 personnes touchées par les travaux d'extension de la ville de Bangui vers PK26 ont été indemnisées hier.
18: Cette opération marque le démarrage de la deuxième phase des travaux sur ce site. Martial Steph Mbetisinga.
2: Il s'agit des occupants traditionnels affectés par les travaux de morcellement et de décapage du site. Des champs et des habitations ont été détruits. Le ministre d'État à la Justice, Arnaud Djoubaï Abazen, précise les raisons de cette indemnisation.
3: Chose promise, chose due. Nous voilà aujourd'hui au PK26 pour procéder à l'indemnisation de nos compatriotes impactés par les travaux de la construction de la nouvelle cité, le Grand Bangui. PK26, croyez-moi, après un an ou deux ans, vous allez méconnaître PK26.
2: Parmi les personnes indemnisées, Raphaël Dimanche, qui a perdu deux champs, se dit satisfait.
4: Je suis vraiment content. La terre appartient à l'État, mais s'il a bien voulu nous indemniser, c'est une bonne chose. J'ai deux champs et j'ai reçu plus de 800 000 francs CFA.
24: C'est quoi 800 quelques mille?
2: Les montants versés ne sont toutefois pas les mêmes pour tous les bénéficiaires. Eric Vungo, technicien agricole, explique les critères retenus pour le paiement.
25: Les montants dépendent de la superficie du champ détruit et ce que la personne y a planté. Ils peuvent varier entre 25 000 et 600 000 francs CFA, voire 800 000 francs CFA ou plus selon les cas.
26: Entre 25 à 30 000.
2: La deuxième phase des travaux devrait démarrer prochainement, selon Jean-Félix Wansio, directeur général de la Centrafricaine des partenaires en construction, chargé de l'exécution du projet.
27: Les occupants traditionnels qui habitent déjà sur le site avant le démarrage des travaux n'ont pas été indemnisés. C'est pourquoi le gouvernement jugeait utile de suspendre les travaux et de procéder à l'évaluation et à l'indemnisation aujourd'hui des impactés avant que les travaux puissent se répandre. Il donnait la possibilité de démarrer aussitôt dès demain les travaux.
2: Le projet d'extension de Bangui vers PK26 couvre une superficie de 4600 hectares. Il prévoit notamment la construction de logements sociaux, du site touristique et sportif, ainsi que les infrastructures sanitaires et éducatives. Les travaux sont prévus sur 10 ans pour un coût de 53 milliards de francs CFA.
17: Et puis à voir, la population déplore le manque de personnel aux urgences et la cherté des médicaments au district sanitaire.
18: Une situation qui perdure depuis plusieurs années. Docteur Martin Zekana, médecin-chef du district sanitaire de Boire, donne des explications sur cette situation au micro de Martigny Roudé de passage dans la ville.
28: Nous sommes en sous-effectif en termes de ressources humaines. Le problème de garde, ça veut dire que la nuit, c'est un service minimum avec tous deux personnels, appuyés peut-être par les stagiaires. C'est un problème où nous, on déplore. Vous allez prendre par exemple le médicament, nous, on achète auprès de dépôts de diocèse. Et le prix auquel on achète, on applique toujours ce qu'on nous a demandé de mettre un peu de pourcentage pour permettre le renouvellement de stock. Et malheureusement, le prix que nous fixons au niveau du point de vente dépend du prix où nous avons acheté au niveau de dépôt. À expliquer, je pense qu'à travers, là, c'est le travail de conseil de gestion et avec quelques problèmes, je pense qu'ils abordent ça dans leur discussion communautaire, mais le prix qui est fixé, souvent avec les détails, et je pense que ceux qui viennent, qui ont l'habitude de venir à l'hôpital, en prennent connaissance.
18: Martin Zekana, suivre l'intégralité de ces échanges dans le dossier du jour.
17: Basketball, l'association Basketel s'investit pour rehausser le niveau du basket féminin dans le pays.
18: Cette association organise en ce moment un camp de basket qui a démarré hier au centre Martin Goko qui réunit uniquement les filles. Pour cette association, multiplier les tournois permettront aux filles d'avoir un bon niveau. Petro Konizeze, représentante de cette association, est au micro de Nathan de Saint-Stéphane Ngombe.
5: Ça c'est la troisième édition. L'année dernière, il n'y avait pas de championnat. Pour mettre en place au moins un camp de basket. J'ai fait remonter aussi l'information Basketel. C'est une association des anciennes basketteuses, mais réside en France. En partant de là, j'ai mis en place le camp de basketball là, au moins une semaine, qu'on a appris aux enfants, initiation, le perfectionnement, mettre en place aussi les systèmes de jeu. En matière de tout ce qui est basket, 5 jours, les filles peuvent apprendre beaucoup de choses. Si je termine l'initiation, le perfectionnement, montrer aux enfants les systèmes de jeu, ils vont retourner dans leur club. Et en fonction de là, je vais discuter avec leur coach, le système de jeu qu'on va mettre en place. Les coachs aussi, ils vont mettre aussi en place quoi. Ce qu'on va mettre en place aujourd'hui, déjà, le déplacement sur le terrain, initiation, réception, lancer franc, responsabiliser celle qui doit tirer les 3 points. Ça, il faut le travailler. Le jeu de pivot et le suivi avec les coachs, il faut former les coachs.
17: Football, c'est la fin aujourd'hui des matchs de la 14e journée de la Super League à Bombari dans la Waka.
18: À 13h, Olympique Réal de Bombari affronte EFC 5 et ensuite Olympique Réal de Bangui joue contre DFC 8. Hier, tout puissant Huska et les Zéros de la Mambereka ayant fait match nul 0 but partout, tandis que AS Tempête Mokaf a battu Pius Ndiawe 2 buts à 1.
17: Football encore, les quarts de finale de la Sourigue de Begwa 2 démarrent cet après-midi.
18: À 14h, nouvelle décision affronte Ndelebama et demain, à la même heure, PK22 sera face à Ngirengo.
17: Alexia Félix Tiangbandi, c'est tout pour cette édition en français préparée par l'ensemble de la rédaction. Merci à ceux qui l'ont écouté, la version Sango, c'est tout de suite.
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6: 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Et puis à bas, à été sécurité. Et là, quoi, il y a même problème, c'est-à-dire, il y a un problème. Là, il est tombé là, le gouvernement, le coup, il y a quoi, si il y a un peu, si il y a moi, explication. Parce que l'explication, ça, c'est à Zigo Zop.
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6: Tenait aussi, tenait, il peut continuer. Il faut que tu aies un peu passé si tu as cuit ton masso. Et puis, est-ce que tu continues de tenir à ce que tu as dit dans ton chantier de mine? Tu tenais à quoi? Gitongaso, ndani la si, yon dans le gouvernement, tu tenais, pour dépêcher, le sa, enquête tiba, n'y est la passé, n'en doti sit n'y est.
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18: 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Boire, qui est dans la tuboire, le qui est un signe à Chi Martinien ou des si à Kimandinga, le nom du mot chassangouti sous Nachakota Sango.
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5: 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qui finale l'initiation qui n'a problème ni gué au niveau du lancer franc et qui n'a problème ni gué au niveau de réception et qui n'a problème ni gué na déplacement na du terrain et puis et que cette zone assez aussi le rôle du mon pivot à qui et cette responsabilité à mon lingueso monso il peut compter na du mon dans les 3 points monso na du 2 points il compte na du mon par rapport na iso cha mon 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
17: Comme vous l'avez suivi dans le journal, le district sanitaire de Boire fait face à plusieurs difficultés qui affectent le fonctionnement du centre de santé, notamment l'insuffisance du personnel qualifié et la cherté des médicaments. Dans le dossier du jour, le docteur Martin Zekana, médecin-chef du district sanitaire de Boire, fait l'état des lieux de la situation et revient sur les principales difficultés auxquelles le centre de santé est confronté. Il est interrogé par Martinia Wode qui était de passage dans la ville.
12: Docteur Martin Zekana, bonjour.
13: Bonjour, monsieur le journaliste.
12: Plusieurs habitants de Bois affirment que certains patients préfèrent aujourd'hui se rendre à l'hôpital Hermann plutôt qu'à l'hôpital de Bois. Comment expliquez-vous cette situation?
13: Je pense que c'est la logique. L'hôpital de santé de Hermann aussi fait partie des établissements sanitaires publics. C'est normal que le malade qui se trouve aux environs de ce centre de santé doive se rendre rapidement à ce centre de santé. Comme on le dit, les malades ont ce libre choix de choisir
28: choisir quel médecin consulter ou quel établissement aller.
12: Mais quelles sont les difficultés que vous rencontrez ici dans cet établissement de santé?
28: L'hôpital se confronte à une sérieuse difficulté, à un sérieux problème d'électricité. Et donc nous fonctionnons avec les panneaux. Vous savez, là où nous sommes en saison pluvieuse, s'il n'y a pas vraiment le soleil en tant que tel, les batteries ne les chargent pas et ça ne nous permet pas vraiment de tourner certains appareils qu'on a, par exemple au niveau de la maternité et au niveau du bloc opératoire. Donc on a des appareils biomédicaux, on doit tourner, mais la capacité d'énergie que dispose l'hôpital actuellement ne permet pas de tourner en même temps ces appareils au besoin. Et en dehors de ça aussi, il y a ces difficultés de ressources humaines, bien que le ministère a affecté des personnels qualifiés, le conseil de gestion aussi a recruté des personnels, mais malgré tout ça, le gap reste.
12: Des plaintes reviennent souvent concernant l'accueil des patients dans votre établissement, docteur. Quelles mesures avez-vous mises en place pour améliorer la qualité de l'accueil et la prise en charge des malades?
28: C'est des plaintes qui reviennent de façon récurrente. Comme vous savez, sur le plan infrastructure, notre porte d'entrée où les malades sont accueillis pour être répartis dans les services, c'est le niveau des urgences. Et aujourd'hui, vous allez voir que le bâtiment du service des urgences ne répond vraiment pas aux normes ou là où on peut avoir d'espace. Donc du coup, ça nous rend un peu difficile. Par ailleurs aussi, il y a des critères d'admission au niveau des urgences où certains de nos malades et nos clients ne comprennent pas parce qu'il y a un système de tri qui est mis en place. Donc c'est un malade qui arrive. Et même si tu peux arriver avant l'autre et l'autre qui est arrivé après toi et qu'on estime que son état de santé nécessite une intervention plus rapide que toi, on va prendre le malade qui est arrivé après toi et ça souvent ça n'arrange pas nos clients.
12: Certains habitants, docteur, estiment que l'effectif du personnel de santé est insuffisant, surtout pendant les gardes de nuit aux urgences. Cette situation est-elle fondée et comment y faites-vous face?
28: Merci beaucoup. Je pense que c'est aussi un défi à relever. Nous sommes en sous-effectif en termes de ressources humaines. Mais avec le peu, on s'est organisé de sorte que les permanences soient assurées et que le service ne souffre pas d'absence de personnel. Vous avez évoqué le problème de garde. Ça veut dire que la nuit, c'est un service minimum avec tous deux personnels, appuyés peut-être par les stagiaires, mais ils sont là que pour les urgences.
12: Docteur Martin, la disponibilité des médicaments reste une inquiétude pour de nombreux patients. Quelles sont aujourd'hui les principales difficultés que rencontre l'hôpital de Boire dans l'approvisionnement en médicaments?
28: L'hôpital du district de Boire, comme les autres hôpitaux, a fait ce qu'on appelle la gratuité de soins. Ça veut dire que les femmes enceintes, les enfants de moins de 5 ans, les victimes de VBG et autres sont traités gratuitement. Et là, avec le mouvement de la population, on n'arrive pas vraiment à maîtriser comment est-ce que la consommation mensuelle des médicaments. Mais malgré tout ça, l'hôpital s'organise à ce que les stocks soient régulièrement renouvelés par le conseil de gestion. Et aussi, il y a le projet CENI qui semestriellement, chaque 6 mois, appuie l'hôpital en médicaments.
12: L'hôpital fait face à un manque de certains équipements importants, notamment pour la radiographie ainsi que d'autres infrastructures médicales. Quel impact cela a-t-il sur la qualité des soins offerts à la population?
28: Vous savez, l'hôpital de Dissic, c'est un hôpital de référence qui doit avoir le maximum de services pour pouvoir offrir le soin de qualité à la population. Malheureusement, l'hôpital ne dispose pas d'un centre d'imagerie, donc nous sommes obligés souvent de lui envoyer les malades soit à Minusca ou soit à Wantigera pour ça. Ça, c'est un manque à gagner. Et à côté de ça aussi, l'hôpital ne dispose pas d'un laboratoire en tant que tel. Donc du coup, ça nous met aussi en difficulté.
12: Une autre plainte concernant le manque de morgue. Alors, comment répondez-vous à cela?
28: Je pense que pour la morgue, c'est un besoin qui est exprimé par la communauté et c'est un besoin que moi j'estime légitime. Mais je pense que les autorités compétentes en ont pris bonne note. Mais ce que je veux souligner ici au sujet de la morgue, comme vous le constatez, construire une morgue demande beaucoup de ressources. D'abord, le bâtiment, il faut en avoir avec les pièces qu'on appelle communément les chambres froides. Et une fois que le bâtiment est en place, il faut aussi avoir une source d'énergie conséquente pour alimenter ou faire tourner ces chambres froides.
12: Docteur Martin, quels sont donc vos projets et vos attentes pour améliorer les services de santé dans les mois à venir?
28: Pour le centre d'imagerie et le laboratoire, je pense que c'est des grands projets. Donc on demande aussi, on a plaidé, le ministère est au courant et aussi certains partenaires ou à qui on a écrit aussi sont au courant. Donc je pense qu'on espère que quelqu'un d'entre eux se positionnera pour nous aider en ce sens.
12: Docteur Martin Zekana, Radio Ndekeluka vous dit merci.
13: C'est à moi de vous remercier, Martin Oudé. Et je remercie aussi Ndekeluka pour cette opportunité qui m'a été offerte pour que je parle un peu de la structure que je suis en charge.
17: Et vous venez là de suivre Docteur Martin Zekana, médecin-chef du district sanitaire de Boire, interrogé par Martin Oudé. Il répondait aux plaintes de la population de Boire relatives aux difficultés qui affectent le district sanitaire de cette ville. Dans quelques instants, la version en sango. 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
13: 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tout le monde va malade, avec la liberté, tu l'as dit, le bas, wanganga wala, à petit soigner l'eau, ou danganga wala, le petit gouda. 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
13: 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Nous sommes
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13: 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Donc, il va typiquement aller, il va toujours te demander à ce ministère qui est en train de le renforcer un personnel qualifié. On ne va pas dans un gâteau à la boire, so, on va rendre le gâteau à la soude, à Tiati ou Pitani qui a coton à la bisou. Et aussi, où c'est pas l'unique à que qualité, ouah, c'est vrai que la moyenne sur l'hôpital a annulé l'hôpital à l'imbéga dans Bengi Louara, par Nounaï, mais ce qu'est à l'ingé à Pekota hôpital, et qu'il y a un appareil sur le niveau de bloc, le niveau de maternité, le niveau de néonat, ça fait autre il doit y tourner, mais soit Onda, Wati Gbada. Mais un gars aussi, il n'a pas lu aussi, Titene, par exemple, c'est le service d'imagerie, Titene, tout le monde a n'a pas lu, n'a pas lu, n'a pas accident, Titene, à mon aïe limoni, si il va pas lu, n'a pas lu, n'a pas lu, ce qu'il aussi à Tia hôpital.
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0: après-midi de Radio Ndekilokam sont bien installés pour vous servir, vous accompagner. Et voilà, si vous voulez encore vous tenir compagnie, nous sommes là pour tout le monde. Appelez-moi Ursula Merveille, mais voilà, bel après-midi à ceux qui ont choisi d'écouter Radio Ndekilokam. On dit également bonjour, on dit bonsoir, parce que ça dépend toujours de la position du soleil. Et voilà, sur Radio Ndekilokam, nous sommes à 13h46. Et on peut faire un petit rappel comme ça, parce que nous sommes jeudi 20 août. Vous avez constaté cette année, les jours passent vite. Nous voici presque à la fin du mois. Jeudi 20 août, où les prénommés Bernard sont à l'honneur. Donc c'est quelque part, c'est vrai que c'est un prénom rare et que vous portez ce prénom Bernard. On pense à vous, on vous souhaite bonne fête patronale. Et le signe du mois qui est Lion, totalisant 232 jours. Il nous reste 133 jours à parcourir. L'adage qui nous dit, il y a quelque chose, malheur est bon. Même si une situation difficile peut nous apprendre quelque chose, même une situation difficile, oui, tant bien difficile, ça nous apprend quelque chose. Nous célébrons la journée mondiale du moustique. Ah, vous allez dire peut-être pourquoi. Ah, non, mais on ne sait pas, on va chercher, on va vous expliquer. Ibarra la été dans la zone, il peut combien combiter à Mango d'Afond, et que le cas d'Afond, ici, Renati Mango. 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Bernard à manier riso angoni à son tu m'en quand même à l'aide à coco à Bernard il faut finalement mettre un bébé à ça il faut la du bébé du coulé à la da Bernard ah d'affond de kiluka d'affond de 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quelque chose malheur est bon. Ah, mais en fait on a tiré tingangu et puis après ça mon mandat m'a da et puis un gap d'anga moi aussi au talangola soit que tu ngungu à la honda ya tengungu soit en gungu tu tengo zuzo si moustique à quel temps ngungu son on a mis tu zuzo ni là ngu a quoi tiens donc tu as la bas il garde tiens tu as là où voilà
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Rema, Julia, Benicia, grâce à Dieu, Trifose, Bonté, Crispy, et j'ai eu tout ça, Bangui, y compris les policiers de la compagnie des forces d'intervention et du corps urbain, FICU. Ah, d'accord. Compagnie des forces d'intervention du corps urbain. Il parle au Agouara Augustin Boudjaka, Pina Hermine Nimara, à la côte aux autres d'Atenzoun, Matanga Dumona Chouchouta, Princesse Tati 20 août, Christiane Sarepta, Majoa Kandia Zungir, Yair Glojoy, Soyapé. Christiane Sarepta, Majoa Kandia Zungiri, alias Joy, un joyeux anniversaire.

Sa maman, elle est venue avec ce titre disquerie. Elle s'est patience d'abanner. Team Fan Base de l'artiste Malabar Spiral. Malabar Spiral depuis la France. Et nous avons France, Dani, depuis l'Australie. Il y a encore qui Axel Le Corps et Mendouzou. Chris Mofizi, alias Fizi Fizi. Oui, oui. Mister Miché, Constant, Ngabongo depuis Baboua. C'est pour ce petit joyeux anniversaire à leur responsable fanbase. Jordi Varane, Nana Boy. Voilà, responsable déjà fan Nila. Parce qu'il était baisse ou parce qu'en anglais, il est fan baisse. Donc, à la compagnie, à ton petit log baisse, en base logistique, qu'il soit que base. Base à fan, groupe ta fan, autrement dit. La Songwa Kwatiandungu, tu es responsable, ni Jordi Varane, Nana Boy. Joyeux anniversaire.

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À la côte, soit un zone matanga dont on a prémisse Christine, Dangali Monsai. Voilà, là, son quoi, tiens, donc, tu prémisse Christine, Dangali Monsai. Joyeux anniversaire.

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C'est ça. Oh là là. Sophie, c'est ton dit maman Sonia là.

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0: Il est 14h sur Radio Nikiluka. Suivant les nouvelles brèves, une présentation de Alexia Félix Mwadi. Bel après-midi, Alexia.
1: Bel après-midi, Ursula. Merveille, Mevala. Bel après-midi à toutes et à tous. Les activités minières sont suspendues au village Zamboy après le drame ayant fait près de 50 morts, je voulais dire, selon le gouvernement. Pour rappel, un grave glissement de terrain s'est produit avant-hier sur le chantier minier de Zamboy dans la Nanamabiri à l'ouest du pays. Alors que le gouvernement évoquait initialement un bilan d'une cinquantaine de décès, des sources locales affirment désormais que la tragédie aurait fait plus de 100 morts. Sur cette situation, des partis politiques de l'opposition démocratique appellent le gouvernement à tout mettre en œuvre pour faire respecter les textes qui régissent le fonctionnement des chantiers miniers. Appel lancé ce matin à Bangui. Élections en Zambie. L'ONU appelle les autorités à cesser les arrestations arbitraires d'opposants. Ces interpellations interviennent après la réélection du président sortant Hakainde Hichilema pour un deuxième mandat. Football. Les quarts de finale de la Soulique de Bégoua 2 démarrent cet après-midi. Dans quelques instants, nouvelle décision, affronte Ndilibama et demain à la même heure, PK22 sera face à Ngirengo.
2: Ce point d'actualité de 14h. Merci à tous de l'avoir suivi. Bon appétit si vous êtes à table. Reposez-vous bien aussi si vous vous reposez.
0: Merci à vous, Alexia Félix Mwadi, et à ceux qui sont toujours à l'écoute de Radio Nikiluka. On vous attend à 15h pour un autre point d'actualité. En attendant, nous repartons en musique, question de vous donner quelques souhaits d'anniversaire.

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0: Flora Marlène.
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0: Ah, c'est Wagoni, Pounambagé, Damala, Don Bosco. 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

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Jordi Varane nangana boya, joyeux anniversaire à vous. 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Et ils ont mis que GPS à peu quoi ça. Joyeux anniversaire Jordi Varane nangana boya.

le Trésor public centrafricain a le plaisir d'informer le public, les banques, les investisseurs ainsi que les personnes physiques et morales de l'émission d'obligations du Trésor assimilable, en abrégé OTA, par voie d'adjudication avec ouverture d'une nouvelle ligne, abondement d'une ligne existante et rachat anticipé d'une ligne arrivant à échéance. Ouverture d'une nouvelle ligne, instrument, obligation du trésor assimilable OTA, maturité 2 ans, date d'échéance 26 août 2028, taux d'intérêt nominal 6,25% l'an, mode de remboursement in fine, à l'échéance, montant de l'émission entre 3 milliards de francs CFA, valeur nominale 10 000 francs par obligation. Rendement, les intérêts sont servis annuellement sur la valeur nominale des obligations au taux nominal de 6,25%. 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Rendement, les intérêts sont servis annuellement sur la valeur nominale des obligations au taux nominal de 6,50%. Instruction, instrument, obligation du trésor assimilable, maturité résiduelle, 1 an et 6 semaines, date d'échéance 14 février 2028, taux d'intérêt nominal 6,50% l'année, mode de remboursement in fine à l'échéance, montant de l'abondement entre 2 milliards et 3 milliards de francs CFA, valeur nominale 10 000 francs par obligation. Rendement, les intérêts sont servis annuellement sur la valeur nominale des obligations au taux nominal de 6,50%. Rachat anticipé d'une ligne. Instrument OTA, maturité 3 ans, date d'échéance 29 novembre 2026, volume 1,5 milliard de francs CFA. Calendrier de l'opération, date limite de dépôt des offres, lundi 24 août 2026 à 12h, annonce des résultats, lundi 24 août 2026 à 15h. Les souscriptions peuvent être effectuées auprès des banques et des établissements financiers de la CEMAC agréés en qualité de spécialiste en valeur du trésor SVT par le ministère des Finances et du Budget de la République centrafricaine. Liste des spécialistes en valeur du trésor. Vous avez Ecobanque Cameroun, Ecobanque Centrafrique, BGFI Banque, BPMC, UBA Cameroun, UBC Cameroun, CCA Banque Cameroun, Afriland First Bank Cameroun, Société Générale de Cameroun, BISEC Cameroun. Les personnes physiques ou morales souhaitant souscrire à ces titres ou céder les obligations concernées par l'opération de rachat sont invitées à prendre attache avec l'un des établissements ci-dessus. Le directeur de l'Institut supérieur d'agronomie d'Afrique centrale, Isaac Debangui, porte à la connaissance du public qu'il est organisé un concours sous-régional d'entrée en première année au titre de l'année académique 2026-2027. Les candidats intéressés doivent être titulaires du baccalauréat ou en instance de l'obtenir, toutes séries confondues. Service à l'agriculture avec trois options, conseil agro-pastoral, production animale et végétale, équipements ruraux, etc. Agroalimentaire avec trois options, formation, transformation agroalimentaire, qualité des produits agroalimentaires, maintenance industrielle et énergie renouvelable. Les dossiers de candidature sont composés d'une lettre de candidature adressée au directeur.
indiquant la filière et les raisons du choix de cette formation et CV modèle à retirer dans les centres d'examen. Une copie certifiée conforme de tous les diplômes après le baccalauréat pour les titulaires du bac, les bulletins trimestriels des trois dernières années du secondaire pour les élèves de terminale, un certificat médical de moins de 2 mois, une copie certifiée conforme de l'acte de naissance, 2 copies d'identité, une copie de carte nationale d'identité, du passeport ou de récépissé, 2 photos d'identité. Les frais de dossier s'élèvent à 20 000 francs CFA, non remboursables. Les dossiers de candidature doivent être déposés au plus tard le jeudi 20 août à 13h pile dans les centres d'examen RCA, Bangui, Isaac, Pécadis, route de Damara en face de l'école nationale de police, Cameroun, Yaoundé, campus de Colbisson et Ekounou, Tchad, N'Djamena, CCU, centre catholique universitaire, Mundu, à côté de l'évêché, Congo-Brazzaville, Pointe-Noire, UCAC, ICAM, Gabon-Libreville, OIM, Port-Gentil et Franceville, Bénin, à Godomé, chez les Jésuites. La date du concours est fixée au samedi 22 août dans les centres d'examen à 7h pile. Les dossiers incomplets seront purement écartés. Les candidatures féminines sont fortement encouragées. Les candidats présélectionnés seront contactés. Pour plus d'informations, adressez-vous au secrétariat de l'ISAC, Sisa Bangui, site ex-Orostom, au Picadis, Axe Damara, ou contactez les adresses suivantes 72 49 49 75 ou 70 85 05 58. Le nombre de places est très limité. La direction du groupe scolaire Les Archanges de Yamboro 2 a le plaisir d'informer l'ensemble des parents d'élèves et la population de Yamboro et ses environs que la rentrée scolaire 2026-2027 aura lieu le 21 septembre. À cette occasion, les parents sont priés de se rapprocher de Monsieur Ngongo Prosper, intendant du dit complexe et chef de village Yamboro, pour toute information concernant les inscriptions et les réinscriptions. La direction souhaite à tous les élèves une excellente rentrée scolaire. L'Institut supérieur d'agronomie d'Afrique centrale ISAC ISAC de Bangui, j'allais dire, porte à la connaissance du public qu'il est ouvert au sein du dit établissement une année de master pour le compte de l'année académique 2026-2027. Sont éligibles pour cette 3e promotion de master les candidats, tout étudiant titulaire d'une licence en sciences agronomiques, biologiques, physiques et chimiques, économiques et sociales, géographiques ou dans tout autre domaine compatible avec la formation peut y accéder après examen du dossier. 3 orientations de master sont proposées. Master en développement agricole et rural. Cette formation a pour objectif l'acquisition des notions fondamentales en agronomie générale ainsi que les techniques d'amélioration des productions végétales et animales. Master en transformation agroalimentaire durable et qualité. Ce master en transformation agroalimentaire vise à fournir aux étudiants des connaissances diversifiées et complémentaires dans le domaine de la nutrition, des sciences, des aliments et du management de l'agroalimentaire. Master en développement de chaîne et valeurs et entrepreneuriat agricole agroalimentaire. Le diplôme d'ingénieur en développement de chaîne de valeur et entrepreneuriat agricole et agroalimentaire a pour objectif de former des compétences entrepreneuriales qui favorisent l'émergence, le développement, la gestion des projets innovants, créant de la valeur ajoutée et des emplois pour un développement agricole durable. Composition du dossier, lettre de candidature, CV, modèle à retirer au secrétariat de l'ISAC, une copie certifiée conforme de tous les diplômes universitaires, un certificat médical de moins de 2 mois, une copie certifiée de l'acte de naissance, 2 photos d'identité, une copie de carte nationale d'identité, du passeport et de récépissé, plus 20 000 francs de frais de dossier. La date limite du dépôt des dossiers est fixée au mercredi 9 septembre à 13h.
13h pile. L'école nationale de police, plutôt au centre d'Isaac, au PK10, route de Damara, en face de l'école nationale de police. Pour contacter le 72 49 49 75 ou 70 85 05 58. Le directeur général de l'Agence d'exécution des travaux d'intérêt public en Centrafrique, AGTIP CAF, invite les maires et les chefs de quartier des localités suivantes: 1er arrondissement, Centre-Ville, 2e arrondissement, Sika 1, Sika 2, Sika 3, 4e arrondissement, Mandaba, Kaimba, PK 9, Route de Boili, 5e arrondissement, Benzui Centre, Benzui 2, Miskine, 6e arrondissement, Petit Bimbo, Pokobak, Sega, Zangouya, 7e arrondissement, Saint-Poul Source. Une importante réunion va se tenir aujourd'hui. Bon, c'est bien dommage parce que la réunion était tenue de 9h30 à 11h. Et donc, merci à ceux qui écoutent actuellement ce communiqué de faire part aux intéressés. La direction de l'Institut africain de management des projets et des organisations IAMPRO, établissement de formation professionnelle au cœur du système LMD, a le grand plaisir d'annoncer au public, notamment les nouveaux bacheliers, étudiants, salariés et fonctionnaires, que les inscriptions au titre de cette année académique 2026-2027 ont démarré dans les différentes spécialités ci-après: gestion des projets, transport logistique, gestion des ressources humaines, banque, microfinance, assurance, comptabilité et gestion, sciences de gestion, sciences économiques, marketing et commerce international, assistant de direction, journalisme et communication, service social, génie civil, génie industriel, génie informatique et informatique de gestion, droit, capacité en droit, agriculture, environnement, élevage, eau et forêt. Mais ce n'est pas fini, tous les détenteurs du diplôme d'état de technicien en service social TCS sont autorisés à s'inscrire en Master 1, option service social. Aussi, les formations en master professionnel et fondamental en collaboration avec le laboratoire d'analyse et de management des études appliquées, l'AMEA de l'université de Douala, sont ouvertes au moindre coût. Pour tout renseignement, veuillez vous adresser à la direction de l'IAMPRO située au sein du lycée La Renaissance de PK4 à côté de l'école Kangala. Téléphone 72 69 62 96 ou 72 64 78 32.

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2: Allons-y, mais qui a mis ces barrières là? J'ai tant connu ces barrières.
3: Barrières du sol.
2: Mais qui a mis ça? Je sais pas. Mais j'ai failli t'appeler.
3: Ouais, qu'est-ce l'outil. Et pas la cigarette là-bas, mais ce sont les barrières, nous c'est
4: eh, mon papa, m'a dit tout ça. Tout ça.
2: Mais dans le matin.
4: Dans les formalités. Allez, arrêtez.
2: Pas tamo.
5: Allez, mande-toi paix.
2: Allez,
5: mande-toi paix.
4: Mais ça contrôle là.
5: Pas tamo.
4: Alors, t'as banatade.
6: Maman, autorité.
2: Mais ça c'est quoi?
5: À la bague, il est vrai chef là. 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
2: 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C'est un petit bâton.
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4: Je suis un peu plus de temps.
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Et après, moi, là, moi, comme on dit, maman, t'es non, lui, matin, n'a pas. Le monde, il peut compter un camarade,

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2: 15h sur Radio Ndeke Loka sous cette pluie actuellement Bongi. Le point d'actualité c'est avec Alexia Félix Yambandi. Bel après-midi, Alexia.
3: Bel après-midi, Ursula Merveille Mévala. Bel après-midi à toutes et à tous. Le haut conseiller en communication, Didier Martial Pabondi, est placé sous mandat de dépôt ce matin par le parquet de Bangui. Il est poursuivi pour violence verbale, intimidation et d'autres chefs d'accusation. La présidence centrafricaine a réagi aux révélations du canard enchaîné, accusant l'ambassadeur de France, Bruno Fouché, d'avoir entretenu des relations sexuelles avec des jeunes femmes dans sa résidence de Bangui. Sur le porte-parole de la présidence de la République, Albert Yalo Kemopem, la justice peut tout à fait se saisir de ces informations afin d'ouvrir une enquête et de faire toute la lumière sur cette situation, sur la question. Et puis, le sud du Liban, ravagé par les feux de forêt, habitants ONG et membres de la sécurité civile accusent Israël de mener une politique de la terre brûlée alors que l'armée israélienne continue de frapper quotidiennement le sud du pays. Ces frappes au cours du week-end ayant tué 11 personnes, dont des enfants et leur mère. En sport football, les quarts de finale de la Soulique de Begwa 2 démarrent cet après-midi. Démarre cet après-midi, demain à 14h, PK22 sur la face Anguirengo. 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C'est tout pour ce point d'actualité de 15h. Merci à tous de l'avoir suivi. Portez-vous bien. À demain.
2: Merci Alexia. À demain, 11h, un nouveau rendez-vous pour les auditeurs. Vous êtes là et vous écoutez Radio Niki Luka. On va repartir en musique tout doucement comme ça en attendant de retrouver les tout petits dans leur émission Paroles d'enfants.

0: c'est ça qu'on a.
1: Kendini, est-ce que Ndingo? Hier, Rokunye Miguel.
0: Ou bien, Yeshoni Bamini.
2: Merci à la communauté de Tosu Mangana Limbia Wandal Chikwa Singa Chaketa Mangan de Fondi Kiluka na Elvia Kentombe.
3: Fondi Kiluka? Parole d'enfant.
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5: Bonjour.
4: Tony.
5: Yadam.
4: Ma Senge. Là, ça a l'air, on a des ordres là.
5: La Yambi.
4: À la santé, mon tata, oui.
5: On dit tout le temps.
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5: ouais. Il s'en va du nord.
4: On m'a dit que c'est un gousson.
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4: 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Et puis, n'y a pas dans la vie de maman, quoi.
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0: Bite na mawe. C'est que.
2: Maman!
0: Un bifouage, ça? Nye. Menge de mikiki no agameni yende. 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A la sainalo. 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
3: Mais il se passe quoi? Y a quel genre de problème?
0: T'as ni comme ça, ni gage tenez.
1: Y'a bon ça.
0: Et nambi. 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
4: Sambi café gousse
1: Ah il est là il y a pas là il y a un des
4: pichot Papa il y en a passé ça le mène là ça le mène
1: Merci
0: mon payeni
4: Ne dit pas une promo d'abord
1: Depuis un mois là j'ai Ah je vois tout mon carte une big up
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0: La population de Linga, mais.
4: Merci, maman. Je suis pas content. La village de Linga, tu as pris un
1: peu.
4: Mon tuting, mon senti, c'est comme si tu t'y
1: montais. Attends, il n'y a pas.
4: Tu t'y montais à la
1: salle. Les polés, les bandos avant.
0: Tu t'y là.
1: Les mondes à Mibir, ils chimiquent Banji là-bas.
0: Hein? L'eau, il est sale, il fout, malo.
1: Avec Bola, voilà, le bon à quoi.
4: Voilà,
0: bon,
4: il
0: est là, bon à quoi. Gotcha, na gotcha. Tu es là.
1: Ah, viens, ma.
0: Remarque, ni.
1: On a mis Shibiro et Shinu, on a mangé un mi-bandu là-bas.
4: Tiro, Kusi, Bari, Tiro, Natanta Zoni. Après, on a dit village Lingaso, il va judiciaire, après, c'est comme ça, il y a un chacun, avec bien
0: peur. Chacun a quelqu'un.
4: Esprit humanisme, pénètre, terre, tout. À ça, on a peur.
1: Génome, tu connais humanisme? Tu connais humanisme?
4: Ah, Zala.
1: Bah, fais-moi. Humanisme, il vit en Europe. Voilà, on l'appelle là-bas humain. Il vit dans un quartier en Europe. Je le connais.
0: Le quartier Miss.
1: Non, mais il n'est pas là. C'est son nom qui circule.
4: Boyo, du tingoso, du nando, il n'a pas poti.
1: Oui.
4: Il n'a pas namba, Johnny. Mungo, il n'a pas ton si, Zunang, n'a pas les miso.
1: Donc le papa, on a
4: dit. Donc n'a pas les là.
1: Mais là, il faut un chèque.
4: Chèque, tiens.
1: Je peux lui faire un chèque de 1000 francs. Il va en toucher.
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1: 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Des Français bâclés comme ça.
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3: là il faut un séminaire là il faut un séminaire en Europe là-bas et on va leur apprendre comment
0: c'est pourquoi vous dites que
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6: Un, deux, Black Steve, Ayo, Toto, El Singo, Willy Joe, Punky,

bloc et Black Steve. Nous m'en a que travailler. Voilà. Dit un guapé qui a remonté Gogo et que moi qui me vois te drape. Non, non. On s'attend souvent, on sait que dans 10 ans, 20 ans, la situation m'en peut changer là, quoi. La comprendre.

0: La Black Steve, l'âge du monzo qu'on souhaite ne travailler.
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le complexe scolaire, l'établissement privé d'enseignement catholique situé derrière la mairie de Bimbo informe le public qu'il lance un avis de recrutement des enseignants pour la rentrée académique 2026-2027. Poste à prévoir. Un enseignant ou une enseignante du fondamental 1, deux monitrices de la maternelle, date du dépôt de dossier à partir du 20 juillet au 20 août, c'est-à-dire depuis le 20 juillet, le dépôt a commencé et ceci jusqu'au 20 août. Aujourd'hui, conditions requises, être de nationalité centrafricaine, avoir un diplôme professionnel dans le domaine de l'enseignement fondamental 1 et de la maternelle, avoir une expérience professionnelle d'au moins 3 ans, savoir bien s'exprimer et écrire le français, dossier à fournir, une demande manuscrite dressée à la directrice de la dite école, CV, une copie d'acte de naissance, copie de pièce d'identité, une des copies de diplôme. Certificat de travail délivré par les précédents employeurs, être disponible, assidu, être capable de mettre à jour 89 documents pédagogiques et remplir régulièrement les fiches. Les dossiers incomplets seront rejetés, seuls les dossiers retenus seront immédiatement contactés et autorisés à passer le test.

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2: Salut à toutes et à tous. Surtout confort d'écoute dans la chronique « Comment ou que faire de vos enfants ?» Les vacances sont là, nos enfants ont terminé l'école et ont maintenant un peu plus de temps libre. Mais les vacances, ce n'est pas seulement dormir tard, jouer ou rester devant le téléphone. C'est aussi une bonne période pour apprendre à nos enfants à devenir plus autonomes. L'autonomie, c'est simplement apprendre à l'enfant à faire certaines choses tout seul selon son âge. Par exemple, ranger ses affaires, préparer son sac, garder ses vêtements propres, aider à la maison, prendre soin de ses petites affaires ou apprendre à gérer un peu de son temps. Et surtout, il faut aussi apprendre à l'enfant à donner son avis et à faire de petits choix. Par exemple, qu'est-ce que tu aimerais faire aujourd'hui? Comment veux-tu organiser ton temps? Que penses-tu de cette situation? Cela peut sembler simple, mais pour l'enfant, c'est important. Parce que si nous décidons toujours à sa place, comment vous voulez qu'il apprenne à décider demain? Mais attention, rendre un enfant autonome ne veut pas dire de le laisser seul face à tous les problèmes. L'enfant a encore besoin de ses parents, de leurs conseils et de leur protection. Il faut donc lui donner progressivement des responsabilités selon son âge et ses capacités. Pendant ses vacances, pourquoi ne pas essayer une petite chose? Au lieu de toujours faire à la place de votre enfant, montrez-lui comment faire, laissez-le essayer et encouragez-le. S'il se trompe, expliquez-lui. S'il réussit, félicitez-le. Parce qu'un enfant qui apprend à faire les choses par lui-même devient progressivement un jeune qui a confiance en lui. Et cette confiance, c'est une richesse qu'aucun argent ne peut acheter. Alors, chers parents, pendant ces vacances, posons-nous cette question. Est-ce que nous faisons tout à la place de nos enfants ou est-ce que nous leur donnons progressivement les moyens de devenir autonomes? 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
2: 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Nous vous invitons à suivre l'essentiel d'actualité avec Ami Tidjani ici présent. Bel après-midi, Hamid.
3: Bel après-midi, Christianel Demango. Bel après-midi à tous. Les tensions s'apaisent à Zamboé après le glissement du terre meurtrier survenu avant-hier dans la localité. Une concertation entre les artisans miniers est prévue aujourd'hui après leur rencontre d'hier avec le ministre des Mines, Rufin Binam Beltungo. Et puis face au drame de Zamboé, des réactions se multiplient. Le parti d'opposition démocratique, les Refondateurs, dirigé par Christian Toaboy, appelle le gouvernement à tout mettre en œuvre pour garantir le respect des textes qui encadrent le fonctionnement des chantiers miniers en RCA. Le haut conseiller en communication Didier Martial Pabandi a été placé ce matin sous mandat de dépôt par le parquet de Bangui. Il est poursuivi notamment pour injures publiques, violence et voie de fait ainsi que pour menace de mort. Toutefois, son immunité en tant que haut conseiller en communication n'aurait pas encore été levée. Football, fin cet après-midi des matchs de la 14e journée de la Super League à Bombari. En ce moment, duel entre Olympique Real de Bangui et FC 8. 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

Voilà, et on dit qu'à tous on a un salon sans barbeur avec Irgué. 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

130 secondes. Ça va faire ping-ping. Et il va nous informer après son passage.

0: seconde bref. Bonsoir à toutes et à tous. Il est 17h. Nous vous invitons à suivre le point d'actualité. Amit Tidjani, bonsoir.
1: Bonsoir, Christianel Dimango, confort d'écoute à tous. Le calme est revenu à Gordil dans la Vakaga après une altercation survenue avant-hier entre des éléments des Faka et des jeunes du village, déclenchée par une dispute entre la concubine d'un militaire et un jeune. Un jeune aurait été blessé par la balle à la jambe et à la tête. Entre-temps, 62 chefs de quartier et de village ont été officiellement intronisés à Karno dans la préfecture de la Mambéré. La cérémonie s'est déroulée lundi dernier devant le tribunal de la grande instance de la ville. Et puis à Boire dans la Nana Mambiri, la population déplore le manque de personnel aux urgences ainsi que la cherté des médicaments au district sanitaire de Herman Brousse. Selon le docteur Martin Zikana, médecin-chef du district sanitaire, cette situation perdure depuis plusieurs années. Football, fin cet après-midi des matchs de la 14e journée de la Super League à Bombari. Tout à l'heure, Olympique Réal de Bombari s'est imposé face à UFC 5 1-0. 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Fin de ce flash sur Radio Ndekiluka, merci à tous de l'avoir suivi. Christianel Dimango, nous vous remettons l'antenne pour Musica Ita.

0: Eh bien oui, c'est même sa partie préférée dans mon CK Attitude, le bloc. Mais mon CK If, ce n'est qu'une partie. On démarre avec de beaux titres inscrits à la platine, Maître des Mangos. Fréci Chanel, je le suis pour vous accompagner dans cette partie dansante sur les 100.9 FM Radio Ndeke Luka. Est-ce que vous êtes prêts? Est-ce que vous êtes là?
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0: Ah, toi-même, tu le sais, dans cette émission, tout est croyable avec le maître. On démarre avec Novi 3G, les beautés africaines.

Peut-être aussi c'est la mienne. Cette saison, nous sommes au 8e mois. Notre mois. Allez, écoute ça. Fais-toi plaisir. Que tout le monde passe aujourd'hui au-dessus de la troisième corde. Ça fait plaisir, hein.

on, come on. Viens mon bébé, viens mon bébé. Ce n'est pas encore terminé aujourd'hui là. C'est le maxi que je vais faire. Oh là là, sont au rendez-vous compagnon.

0: Seka Timbege Tikastora Mangayo aussi. Il devait une réponse dans la castor.
1: Ah, Mama Ouka.
0: Hein?

0: Bretagne.
1: Maman, la Côte.
0: Niélé, Sarah, sœur.
1: Oh, baba, la Côte.
2: Oh, sous les mondiers.
1: À la fatiguée,
0: donc, il était fatigué, moi, la zone.
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0: Le groupe c'est MC Fonctionnaire. Le titre de la chanson c'est Jennifer. À l'époque où le feu vaisseau était encore en vie, en tout cas.
1: Jenny, plus son Michel.
0: C'était un groupe qui avait tout révolutionné dans le

Ah oui, c'était la belle époque. La belle époque en tout cas. Sur le 100.9 FM Radio Ndekeluka, l'émission c'est moi, c'est Kaid. Mais écoute ce titre avant de marquer la toute première pause. Oh là.

Je vais écouter tes bras, tes doigts. Allez, ils doivent travailler. Tourne-moi ces boutons. Tes mille putains de boutons là. En tout cas, tes putains de boutons.

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0: Voilà, croyable guida aussi.

Même si tu viens à Bangui, là, tu ne vas pas trouver comme moi là. Moi là. En tout cas, c'est bon. L'émission, c'est moi, c'est Kaït Compagnon. Écoute ça. Oh là là. Comme c'est beau.

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0: Massimo Ingo.
1: Gospel, Carl Gère a lâché un morceau qu'il a tiré dans le livre de Cantiques des Cantiques, un titre purement santo et de l'ethnie Yakoma. Une mélodie qui fait danser toutes les générations, voire toute la République centrafricaine. Je vous laisse découvrir ce talentueux.
2: Le grand cal artiste. Yeah, yeah.

0: Idriss Asinga Giawa, parce que je suis un peu plus de gaz, je suis parce que je suis un peu plus de gaz. Bon, voilà, Idriss Ibarala.
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0: 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Ingala, pas la gawa. Alagawa, soyez un étonné.
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13: 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Donc, on va typiquement aller, on va toujours demander au ministère de l'État, les guides, le renforcer, il n'y a pas personnel qualifié. On ne peut pas dire que nous avons besoin de nous rendre compte que nous avons besoin de nous rendre compte que nous avons besoin de nous rendre compte. Nous avons besoin de nous rendre compte que nous avons besoin de nous rendre compte au ministère de Fanaïni. Nous avons besoin de nous rendre compte que nous avons besoin de nous rendre compte que nous avons besoin de nous rendre compte. 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

0: Kiki Lou.
1: Papa.
0: Amène-moi ton stylo.
1: Pique, papa.
0: J'ai bien dit stylo. J'ai pas dit pique. Oh là là.
1: Ka bik nya yen si stylo nan.
0: En bon français, on dit stylo. Voilà.
2: Je vais aller, je crois. Bale. Je vais aller, maman.
1: Merci, Bamingi.
2: Quoi, tu veux? Je vais me fêter un peu de cette télé.
1: Attends,
0: Papa Gbabi, tu sais, là, présentez-moi, j'ai déjà reçu la liste. Alors là, on doit partir pour assister les plus vulnérables. L'aide humanitaire est là. Donc, c'est dans mon jet privé, c'est en route, ça va venir. J'ai la liste de tous ces habitants à qui on doit aller donner ces billets. Donc, là... tu as quelque chose à me proposer?
2: Mais quand même une impression, à quand même, quoi dire, mais liste c'est d'un bon côté, monsieur. Mais pas ni, monsieur n'est rien, mais pas ni, monsieur n'est rien. Il est amené à venir à bas. Donc, c'est d'un bon côté, monsieur, mais utiliser ni. Parce que je me dis qu'il est amené à la main, quand il est bas, un là. Mais c'est d'un bon côté, monsieur. Donc, mon ami Michel n'a quoi? Eh ben, ni.
3: Merci.
4: Bonjour, bonjour.
0: Oui, bonjour, ça va?
4: Ça va.
0: On est en pleine discussion avec
1: le papa Babila. Merci, Kala.
4: Bien sûr que, ils sont en gangbando.
1: Merci, Kala. Merci, Kala. Son compagne, Bini.
2: Papa. Maintenant, ton âme protège à Kokoji. Vous m'avez dit que vous avez le charingia.
4: Maman. Les barres au calme.
0: Mais vous dites que vous avez le calme. Hé, je là. Hé, il a passé.
4: Bonjour.
0: Oui.
4: Où est-ce que passé?
1: Il se
4: passe une chose. Il est témoin. Il
0: est témoin.
4: Il est témoin.
0: Il est témoin.
4: Il est
1: témoin.
0: Il
4: est témoin. Il est
1: témoin.
0: Il est témoin.
1: Il est témoin. Il est témoin. Il est témoin. Il est témoin.
0: Il est témoin.
4: Il est
0: témoin.
4: Papa,
1: Merci. Comment se fait-il
0: t'aider? Il a passé quelque part de bruit, il a passé.
1: Maman, quand j'ai la paix, tu juges et parti.
0: Tu es un fini. Eh, maintenant t'es fini, François, juge et parti.
1: Juge et parti.
0: Il est sous-attaché, il là, il s'en finit, il gagne là. Mais j'ai dit, maman, quand j'ai
4: dit. Humanitaire, soit t'es bien, t'as la choisir, soit quoi, parce que mon victime, mon quoi, doit te compter moi.
1: Voilà.
4: La mieux d'azoni.
1: A tes os, quoi, a dit n'a
4: pas. Et pas de ça qu'on a yata, organisation humanitaire, ni, alors d'aller t'en partager, tu n'as pas divisé, tu n'as
1: Mais
0: qu'est-ce que moi j'ai fait?
1: Non, pas toi.
0: Je connais rien dans ce qui se passe. Il m'a amené une nouvelle liste. Il m'a dit que c'est Mama Kunji et qu'il a envoyé. Mais c'est un peu difficile.
4: La difficile là, tout le monde est
1: raté. Voilà,
4: va lisser.
1: Et sous-patachini.
4: Valil senna.
3: Mais finalement, donc, il y a tout comme un terrain d'appel. Comme il y a quoi qui mon accompagnant, tu m'as dit, ah notable.
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6: 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physiques ou morales souhaitant souscrire à ces titres ou céder les obligations concernées par l'opération de rachat sont invités à prendre part ou à prendre achat avec l'un des établissements ci-dessus. Il prie toute personne à l'écoute du présent communiqué d'en faire part aux intéressés. 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
0: Allez, nous avons tous d'accord avec Luka, Baratila, qui est chapitre, et vous mettez un petit poteau dans WhatsApp. Oui, nous avons la soirée.
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0: 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Nous avons fait un déclic. Et bien, il y a une côte rwandaise dans la cuisson. 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
0: un peu plus tard. Je suis un peu plus tard. Je suis un peu
1: plus tard. Je suis un peu plus tard. Je suis un peu et puis, il y a des gens qui sont en train de se faire.

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0: Et voilà, Radio Ndeki Luka, 19h35, Jefferson Digaraba, bonsoir. Sur quoi vous vous intéressez aujourd'hui sur Radio Ndeki Luka?
1: Bonsoir à tout le monde. Ce soir, on s'intéresse au recensement des réfugiés de longue date installés en Centrafrique, fait par la Commission nationale pour les réfugiés CNR. Son secrétaire général Hervé Izouaka sera l'invité de notre magazine. Au micro de Igor Deskensinapai, il évalue le projet.

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1: Le monde a célébré hier 19 août la journée mondiale de l'aide humanitaire autour du thème « Agir pour l'humanité ». Ici à Bangui, une conférence de presse conjointe entre OCHA et le gouvernement s'est tenue dans la matinée à cette occasion. Diana Tatiana Goulet.
2: Selon Abdoulaye Zawadongo, chef du bureau de OCHA en RCA, les besoins humanitaires restent importants malgré l'amélioration de la situation sécuritaire dans certaines zones. Cette année, la communauté humanitaire veut mobiliser 364,1 millions de dollars américains pour assister 1,3 million de personnes vulnérables.
3: Compte tenu de la crise financière qu'on a eue depuis le début de l'année dernière, nous avons fait des priorisations et nous avons identifié un certain nombre de zones qui sont des zones de priorité où on va concentrer l'action humanitaire. Et dans les autres zones, on va essayer de travailler avec les partenaires de développement et de résilience pour pouvoir prendre le relais dans ces zones-là.
2: La ministre de l'Action humanitaire, Lina Josiane Bemakazui, présente de son côté la position du gouvernement en faveur des personnes vulnérables.
4: Nos frères et sœurs ont beaucoup souffert. Le président de la République veut que ceux qui sont partis en refuge puissent revenir. Certains retournés ont des difficultés pour s'occuper d'eux-mêmes. Mais le gouvernement veillera sur eux et aussi les déplacés et les réfugiés. Le gouvernement est là pour eux. Il travaille beaucoup. Surtout le ministère de l'Action humanitaire.
2: Institué en 2003 en mémoire des victimes à l'attaque contre l'ONU à Baghdad, cette journée met en lumière l'importance de l'action humanitaire auprès des populations en difficulté.
1: Malgré cette célébration, des milliers de déplacés de Akroma et situés à 32 km de Birao disent être abandonnés à leur sort. Installés à Birao Centre depuis plus d'un mois, ils manquent de nourriture, d'eau potable et de médicaments. Moustapha Romaric Samba est allé à leur rencontre.
5: Sur le site de déplacés de Akroma et situé au quartier Sika, près du camp des réfugiés de Corsi, Amjuma Bourma, une mère entourée de ses quatre enfants, manque de petit déjeuner. Elle ne sait comment les nourrir, surtout qu'ils ont faim.
4: Nous n'avons pas de nourriture ni de mie. Nous n'avons rien, même pas de bâche.
5: Ces habitants ont fui leur village Amkourmaï suite à l'attaque des hommes armés contre la ville d'Amdafok le 30 juillet dernier. Depuis leur arrivée, ils n'ont pas d'assistance humanitaire, selon Gimaseta Singa Mbaye, une autre mère de foyer.
4: Nous travaillons dans les champs des autochtones pour avoir de quoi manger. Depuis notre arrivée, on n'a pas reçu des assistances en eau, nourriture et médicaments. On n'a pas de latrine. Et pour avoir de l'eau, nos enfants doivent aller se bagarrer devant les forages. Nous demandons de l'aide.
5: Ces personnes conditionnent leur retour chez elles par l'amélioration de la situation sécuritaire. Zakaria Hassan Djamous et leur délégué.
6: Notre effectif sur le site est de 2800 personnes. Il y a des hommes, des femmes, des enfants et des femmes enceintes. Nous ne pouvons pas rentrer parce qu'il y a encore de l'insécurité. Juste quelques jours après notre départ, des hommes armés ont tué et blessé des gens à Bachama. Si la situation ne s'améliore pas, nous ne pouvons pas retourner chez nous.
5: Difficile pour l'instant d'avoir la réaction des humanitaires et des autorités administratives de Birao sur la plainte de ces déplacés. Suite à leur arrivée et la présence des milliers de réfugiés soudanais, la ville connaît une augmentation des prix des produits sur le marché. Birao, Moustapha Romaric Samba, Radio Ndekeluka.
1: La Commission nationale pour les réfugiés a bouclé la campagne de recensement des réfugiés de longue date installés en Centrafrique. Hervé Izouaka, secrétaire général de la Commission nationale pour les réfugiés CNR, évalue ce projet dans une interview réalisée par Igor Dieska Sinapaï.
7: Hervé Izouaka, bonjour.
8: Bonjour, monsieur Sinapaï.
7: Quel bilan faites-vous de la campagne de recensement des réfugiés de longue date lancée en mars dernier en Centrafrique?
8: Un bilan très positif parce que la Commission nationale pour les réfugiés a pu enregistrer 5400 demandes de rapatriement librement consenties, introduites par les réfugiés de longue date de diverses nationalités. Bilan très positif parce qu'il a été évoqué par la Commission nationale pour les réfugiés, la question de la fin du statut de réfugié en lien avec le changement de circonstances parce que aujourd'hui la plupart des réfugiés qui vivent en Centrafrique, qui sont des réfugiés de longue durée, les circonstances qui les ont poussés à être réfugiés en Centrafrique ont cessé d'exister. Alors, sur les 5400 réfugiés, la plupart c'est des réfugiés congolais de la RDC. Nous avons 3500 réfugiés congolais de la RDC qui vivent dans la sous-préfecture de Kwango, précisément au village de Kokota, qui sont aujourd'hui candidats au retour volontaire dans leur propre pays.
7: Au regard des données dont vous disposez, quelle suite la Commission nationale pour les réfugiés, CNR, entend-elle donner aux résultats issus de cette campagne?
8: Suite très favorable sur le plan institutionnel. Nous avons une réunion tripartite et aussi réunion ministérielle à Kinshasa en RDC. Une réunion tenue le 11 juin 2026, lors de laquelle le ministre de la Sécurité, l'inspecteur général de premier grade, Bienvenue Zokwe, a profité de l'occasion pour passer en revue la situation des réfugiés congolais de la RDC qui vivent en Centrafrique, qui sont des réfugiés de longue durée. Je vous ai parlé d'un effectif d'environ 5000 réfugiés qui sont aujourd'hui candidats au retour volontaire dans le pays. La situation a été présentée aux réfugiés congolais qui aujourd'hui attendent à bras ouverts d'accueillir leurs compatriotes. L'autre suite, c'est la signature d'une approche concertée de solutions durables en date du 8 juillet 2026 par le ministre de la Sécurité, le représentant du HCR. Cette approche concertée permet d'aborder la question solutions durables pour les réfugiés de longue durée en République centrafricaine et les modalités pratiques de mise en œuvre. L'autre suite, c'est la formation des agents de la Commission nationale pour les réfugiés et du HCR pour la collecte d'intentions de retour à travers l'outil de collecte d'informations qu'on appelle Kobo Collect. Cette formation a permis aujourd'hui de préparer une première mission de mise en œuvre pour les modalités pratiques au retour volontaire d'environ 3500 réfugiés congolais de la RDC qui vivent à Tokokota, précisément dans la sous-préfecture de Kwango. La mission va collecter d'autres informations pour faciliter très rapidement leur retour en République démocratique du Congo, en attendant les autres cas résiduels en République centrafricaine que nous allons aborder ensemble.
7: La Commission nationale pour les réfugiés a récemment accompagné les membres du gouvernement en mission dans la Vakaga. Quel était l'objet de cette mission dans cette région qui accueille de nombreux réfugiés soudanais?
8: Son Excellence, Monsieur le Premier ministre, chef du gouvernement Félix Moulouwa, qui a fait tout un plaidoyer en faveur des réfugiés vivant en République centrafricaine, précisément les réfugiés soudanais qui ont accueilli le Premier ministre. Déjà en septembre 2023, le Premier ministre a procédé à la remise symbolique du statut de réfugié aux ressortissants soudanais en présence de la représentante spéciale de la MINUSCA. Deux mois plus tard, le Premier ministre était à Genève pour faire tout un plaidoyer lors, en décembre 2023, lors du Forum mondial sur les réfugiés, en faveur de la réponse humanitaire, mais aussi du nexus humanitaire, paix et développement, pour que aujourd'hui toutes les préfectures qui accueillent les réfugiés soient considérées des pôles de développement, des opportunités de développement en lien avec la présence des réfugiés, pour que la présence des réfugiés ne constitue pas qu'un fardeau, mais véritablement une opportunité de développement. Et donc, la visite du Premier ministre à Birao a permis de mettre en valeur l'engagement continu et le soutien des autorités de la République centrafricaine envers les réfugiés et les communautés hôtes, a permis de présenter un aperçu rapide de la situation du quartier qui abrite les réfugiés soudanais, de mettre en lumière les interventions intégrées et vitales des humanitaires, mais aussi de favoriser des échanges directs entre les femmes, les hommes et les jeunes réfugiés, parce que nous étions là, nous avons accompagné le Premier ministre, et qui a profité de sa présence pour inaugurer plusieurs infrastructures sociales de base, vecteurs du développement endogène à Birao.
7: Mais au final, après le bilan que vous avez dressé, quel est le cas des récidivistes et ceux qui s'opposent à ce que vous avez donné comme recommandation après la campagne de recensement des réfugiés?
8: L'approche concertée de solutions durables prend en compte le caractère volontaire, sûr et digne du rapatriement librement consenti. Prend en compte l'examen individuel des cas, le principe du non-refoulement, les dimensions juridiques, socio-économiques, culturelles pour ceux qui aujourd'hui ne sont pas candidats au rapatriement volontaire. Nous allons cette fois-ci, à travers cette approche, la porte est toujours ouverte pour le rapatriement. La demande peut-être continuer à être formulée pour permettre à ces personnes de retourner dans leur pays. Il y aura un comité qui sera mis en place à travers un cadre institutionnel clair et coordonné pour l'examen, la réévaluation des besoins de protection. Monsieur Senapai, qui n'opte pas aujourd'hui retourner dans son pays et que la République centrafricaine se rend compte que les circonstances qui l'ont poussé à être réfugié en Centrafrique cessent d'exister, il n'y a plus lieu de continuer à rester réfugié, à rester sur le territoire centrafricain, continuer de bénéficier d'un séjour lié au refuge, à l'asile. Ça veut dire qu'il faut interroger son statut. Soit Monsieur Senapai, s'il perd son statut, c'est de payer la carte de séjour, ou il peut toutefois, comme avec l'approche concertée, il y a la possibilité de solliciter l'intégration locale pour ceux qui remplissent les conditions.
7: Hervé Zouaka, merci.
8: C'est à moi de vous remercier, Monsieur Stabin.
1: Un réfugié n'est pas sans racines. Il porte sa terre dans son cœur où qu'il aille. Tout est bien qui finit bien dans la partie française du magazine Association et Humanitaire de ce soir sur les fréquences de la paix et du développement. Merci de votre confiance. Restez avec nous pour la version Sangou.

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0: Il est 20h sur Radio Ndeke Luka et c'est l'heure de suivre la grande édition de ce soir, une présentation de Hamid Tidjani. Hamid, bonsoir.
1: Bonsoir Idriss Yaya, bonsoir à tous. Les tensions sont baissées après le glissement de terre survenu avant-hier à Zamboy ayant coûté la vie à près de 50 personnes. Nous y reviendrons au début de ce journal. Et puis, face à ce drame survenu à Zamboy, les partis politiques de l'opposition demandent au gouvernement de faire respecter les règles qui encadrent les chantiers miniers dans le pays. Au sommaire également, 62 chefs de quartier et de village ont été officiellement intronisés à Carnot dans la Mambéré. La cérémonie s'est déroulée lundi dernier devant le tribunal de grande instance de la ville. Football, fin cet après-midi des matchs de la 14e journée de la Super League à Bombari. Résultat à suivre dans la page sport.
0: À la une de ce journal, les tensions s'apaisent sur le chantier minier de Zamboy après le glissement de terrain survenu avant-hier qui a coûté la vie à près de 50 personnes.
1: Oui Idriss, toutes les activités d'exploitation minière sont suspendues par le gouvernement jusqu'à nouvel ordre. Après la rencontre d'hier avec le ministre des Mines, les artisans miniers et les différentes parties prenantes se sont retrouvés aujourd'hui pour une concertation sous la responsabilité de l'entreprise Douaguzou, concessionnaire du site. Pierre Sambou, chef du village Zamboy a été contacté ce matin par Igor Deskansinapai.
2: Avec 49 nombres sur Idikuna, à côté de Soukaga, Hassi, Isara, Sara, concerne.
3: Nous avons compté au total 49.

0: 59 morts en présence des autorités centrafricaines. Comme vous le savez, nous ne pouvons pas reprendre les activités pour le moment. Il s'agit des vies humaines que nous avons perdues. Nous prenons le temps de faire le deuil avec les personnes qui ont perdu leurs proches avant toute reprise des activités. Vous savez que le PDG Aliou, responsable de ce site, a beaucoup aidé les centrafricains de tous bords à sortir de cette situation de misère en RCA. Ceux qui n'avaient pas de la maison ont pu en construire grâce à ce chantier. Certains ont acheté des véhicules et leur vie a changé grâce à ce travail. D'autres ont pu trouver une activité économique. Avec les autorités venues de Bangui, le PDG nous a recommandé à leur départ de revenir pour une nouvelle réunion prévue d'ici 11h. C'est à l'issue de cette réunion que nous allons déterminer s'il y aura une reprise des activités ou non. Nous allons vous partager le message qu'il va nous laisser au cours de cette rencontre.
1: Justement, face à ce drame, les réactions se multiplient.
2: Les partis politiques de l'opposition démocratique appellent le gouvernement à tout mettre en œuvre pour faire face à respecter les textes qui régissent le fonctionnement des chantiers miniers. Andy Avira Bissayo.
3: Dans un communiqué rendu public hier, Martin Zigeli, président du MLPC, a condamné ce drame, présenté ses condoléances aux familles éprouvées et rendu hommage aux victimes. L'ancien Premier ministre appelle également le gouvernement à prendre les devants en renforçant la réglementation et la sécurité sur les chantiers miniers afin d'éviter de nouvelles tragédies.
4: Mais avant Zaboy, il y a eu tout un chapelet d'éboulements à Bozoum, à Baboua, à Abba. Chaque fois, c'est la même chose. Et chaque fois, le gouvernement donne l'impression de courir comme un médecin après le décès, de rappeler à ce gouvernement que la nécessité du suivi des textes réglementaires qu'ils prennent pour réguler chaque activité dans ce pays doit être suivie d'un mécanisme d'application effective sur le terrain. Qu'est-ce que nous voyons? Nous voyons que des textes sont pris, personne n'est responsable de l'application sur le terrain. Et chaque fois qu'il y a un drame, on se lève précipitamment pour se justifier.
3: Pour Alain Touaboy, président du parti politique Les Indépendants, une enquête indépendante doit être ouverte pour élucider les responsabilités.
5: Il est vrai qu'aujourd'hui, notre devoir est de pleurer, mais nous devons aussi demander des comptes. C'est-à-dire, combien de temps encore allons-nous accepter que des centrafricains travaillent dans des conditions aussi dangereuses, sans contrôle et sans politique de prévention? Ce que nous demandons aujourd'hui au gouvernement, une enquête sérieuse et indépendante pour voir s'il y a eu des négligences, des défaillances.
3: Selon Rufai Benam Beltungu, ministre des Mines, le bilan exact de ce drame fait état de 49 morts, dont 34 centrafricains, 13 Camerounais et 2 Tchadiens.
1: Le calme est revenu après une tension survenue mardi dernier entre les éléments des FACA et les jeunes de Gordil situés dans la préfecture de la Vakaga.
2: Selon nos informations, cette tension serait partie d'une mésentente entre la concubine d'un élément des FACA et un jeune du village au sujet du reliquat lié à la vente d'un téléphone. La dispute aurait ensuite dégénéré en altercation au cours de la tension. Un jeune aurait été atteint par balle à la jambe et à la tête. Gilbert Babala Mahamad, un des habitants de la localité, a été joint par Sabrina Larissa Vincent Nailo.
6: La copine d'un élément des FACA a acheté un téléphone auprès des jeunes. Des difficultés sont ensuite apparues concernant le remboursement du reliquat. Le jeune a voulu traduire la femme en justice, mais l'élément des FACA est intervenu pour s'y opposer. C'est à partir de là que la situation a dégénéré. Un autre élément des FACA est venu au secours de son frère d'armes. Il a tiré sur un jeune, le blessant à la jambe et à la tête. C'est ce qui s'est passé hier. La victime a d'abord reçu des soins à l'hôpital de Gordil avant d'être transférée à l'hôpital de Tiringoulou où elle se trouve actuellement. Pour le moment, la situation est calme.
2: Notons que la victime a été transférée à l'hôpital de Tiringoulou afin d'y recevoir des soins. Pour le moment, le calme est revenu dans la ville.
1: Entre-temps, un fait insolite s'est produit en délai dans le Bamingui-Bangoran. Un rayon de vélo a été retrouvé introduit dans l'anus d'un bébé de 8 mois de sexe masculin.
2: Après une opération chirurgicale effectuée hier, l'enfant continue de suivre des soins à la pédiatrie de l'hôpital de la ville. À ce stade, il est difficile de connaître l'auteur et les circonstances de cet acte produit au quartier Ngaoudakba. Basile Gozobangi, major de cette formation sanitaire, nous explique davantage images les dégâts causés par ce corps étranger. Il est au micro de notre correspondant dans la ville, Komboboy Mokhtar.
7: C'est un truc vraiment très compliqué. Un enfant de 8 mois qui était à la consultation, on l'a vu au niveau des urgences. On pensait que c'était juste le paludisme avec la fièvre très élevée et on l'a observé au niveau de la pédiatrie. Et de là-bas, autour de 21 heures, tellement que l'enfant pleurait beaucoup et les parents ont trouvé un corps étranger au niveau de l'anus de cet enfant-là. Et on a demandé à l'infirmier de garde de venir vérifier. Quand il est arrivé, il a porté les gants, il a touché au niveau de l'anus, il a trouvé un corps étranger et il a tiré dessus. C'était les rayons du vélo qu'on a trouvé dans le domaine de l'enfant et c'était très compliqué. Et par rapport à ça, l'enfant commençait à faire la complication. On l'a amené au niveau du bloc opératoire. On a fait l'aparatomie exploratrice pour voir le dégât que le corps étranger a fait. Effectivement, il y a perforation du côlon descendant et il y a aussi perforation de l'intestin grêle, au moins 4 perforations qu'on a réparées et même le foie a été touché. Après la réparation, nous on a fait les lavages et puis on a fermé et l'enfant maintenant se trouve dans le service des gens là pour la prise en charge. On a fait déjà ce qu'on pourrait faire, mais le reste là c'est la nature qui va gérer la suite. Donc vraiment je demanderais aux parents d'être vraiment vigilants aux côtés des enfants.
1: Autre actualité, 62 chefs de quartier et de village sont officiellement installés dans leur fonction à Carnot, dans la préfecture de la Mambéré.
2: Leur intronisation s'est déroulée lundi dernier devant le tribunal de grande instance de Carnot. Une initiative qui s'inscrit dans la politique du gouvernement visant à renforcer la restauration de l'autorité de l'État dans la localité. Les détails avec Évariste Grâce-à-Dieu Nolas.
8: L'intronisation de ces notables s'est déroulée devant le corps judiciaire de la préfecture de Mambéré. Parmi les 62 chefs de quartier et villages intronisés, 5 sont des femmes. Manasseh Walkian, procureur de la République près le tribunal de grande instance de Carnot, rappelle leur mission.
9: Vous êtes appelés à accomplir une mission de taille pour le développement social, économique et culturel de la communauté dont vous êtes responsable. En tant que chef de village ou de quartier, vous êtes responsable de la tenue et de la conservation du journal du village et de quartier. C'est un cahier d'événements qui permet de sauvegarder l'intérêt historique, administratif, économique, politique et social du village. Vous êtes également chargé de l'exécution des lois et règlements de la République centrafricaine. Vous êtes des collaborateurs privilégiés des officiers de la police judiciaire et par conséquent, vous êtes tenus de signaler aux autorités administratives et tout incident, infraction, délit et crimes constatés dans le ressort de vos villages ou quartiers respectifs.
8: À l'appel de leur nom, chaque chef de quartier a prêté serment devant la barre. Etienne Bouliwan, chef de groupe du quartier comme fonctionnaire.
10: Je me sache que je dois travailler en collaboration avec la population et la population aussi doit m'aider pour le développement du pays.
8: Les autorités locales comptent sur ces notables pour contribuer à la restauration de l'autorité de l'État dans la localité. Chantal Robimbich du quartier Zawa s'engage à exercer sa mission avec loyauté conformément au serment prêté.
11: Nous avons prêté serment aujourd'hui pour servir la nation dans la vérité et la crainte de Dieu.
8: Les chefs de quartiers et villages sont appelés à contribuer au maintien de la cohésion sociale, à la prévention des conflits et à la sensibilisation des communautés.
1: Cependant, le Haut Conseil de la communication Didier Marcel Pabandi a été placé ce matin sous mandat de dépôt par le parquet de Bangui.
2: Il est poursuivi pour violence verbale, intimidation, injures publiques, violence et voies de fait, ainsi que pour menace de mort. La défense de Didier Marcel Pabandi évoque une décision injuste. Selon elle, l'autre partie au conflit, la magistrate Rupert Bonta, entretiendrait une proximité avec le président de la cour qui n'est autre que son collègue. Maître Hugues Junior Dongoyo, l'un des avocats de la défense, nous en dit plus au micro de Andy Avila Bisayo.
12: Ça a été une honte pour la justice de notre pays. Avril 2026, M. Pabandi Martial, en allant en Bokossi, son terrain, a découvert que quelqu'un a planté des bornes dans sa propriété, qu'il a les titres fonciers. Et il a enlevé ces bornes. Or, ces bornes-là auraient été plantées par Mme Bata Rupert. Elle a initié la procédure de citation directe contre M. Pabandi Martial. À ce stade-là, M. Pabandi Martial bénéficie de ce qu'on appelle présomption d'innocence. Concernant l'immunité de M. Pabandi Martial, le juge a décidé de mettre cette question-là de l'exception que nous avons soulevée en délibéré. C'est à ce moment-là qu'il a placé Pabandi Martial sous mandat de dépôt. Ce n'est pas juste pour mettre quelqu'un sous mandat de dépôt, ce n'est pas comme ça. Sans être attendu sur le fond du dossier, et immédiatement, le juge place la personne sous mandat de dépôt. Les faits allégués par Dame Mbata Rupert ne sont pas avérés pour estimer qu'il y a une gravité suffisante de faits pour placer M. Pabandi Martial sous mandat de dépôt. Qu'il s'agit purement simplement d'un règlement de compte de la part de ce juge-là pour faire plaisir à sa collaboratrice et c'est de l'arbitraire.
2: Notons que la défense de Didier Martial Pabandi dit déjà avoir saisi l'inspection des services judiciaires, cependant l'autre camp n'a pas encore réagi.
1: Et puis à boire dans la Nanamambéré, la population déplore le manque de personnel aux urgences et la cherté des médicaments au district sanitaire de Herman Brousse.
2: Une situation qui perdure depuis plusieurs années. Docteur Martin Zekana, médecin-chef du district sanitaire, donne plus des explications au micro de Martinéo du passage dans la localité.
13: Nous sommes en sous-effectif en termes de ressources humaines. Le problème de garde, vous savez que la nuit, c'est un service minimum avec deux personnels appuyés peut-être par les stagiaires. C'est un problème où nous, on déplore. Vous allez prendre par exemple le médicament, nous on achète auprès du dépôt de diocèse. Et le prix auquel on achète, on applique toujours ce qu'on nous a demandé de mettre un peu de pourcentage pour permettre le renouvellement du stock. Malheureusement, le prix que nous fixons au niveau du point de vente dépend de prix où nous avons acheté au niveau du dépôt. À expliquer, je pense qu'à travers, là c'est le travail de conseil de gestion et avec quelques problèmes, je pense qu'ils abordent ça dans leur discussion communautaire, mais le prix qui est fixé souvent avec les détails, et je pense que ceux qui viennent, qui ont l'habitude de venir à l'hôpital, en prennent connaissance.
1: Hors de nos frontières, après 74 jours d'absence, le président camerounais Paul Biya est de retour au pays.
2: Aucune annonce officielle de la présidence n'avait été faite pour confirmer sa venue, mais le chef de l'État âgé de 93 ans a atterri en fin d'après-midi dans la capitale camerounaise Yaoundé après un vol en provenance de Suisse. Un retour au pays a fort enjeu alors que son absence avait alimenté les spéculations sur son état de santé.
1: Au Libéria, l'ancienne vice-présidente et ex-première dame Yoel Howard Taylor a été inculpé pour trafic de drogue.
2: L'arrestation de l'ex-épouse du président Charles Taylor a été annoncée hier par le ministre de la Justice. Cette annonce intervient moins d'un mois après une saisie record de cocaïne non loin de la capitale, Morivia.
1: Football, fin aujourd'hui des matchs de la 14e journée de la Super League à Bambari dans la Waka.
2: Cet après-midi, Olympique Real de Bambari a battu FC 5 1 but à 0. De son côté, Olympique Real de Bangui s'est incliné face à FC 8 sur le même score 1 but à 0. Hier, tout puissant Uska et les Zèbres de la Mambéry KDI se sont séparés sur un score de nul 0-0 tandis que AS Tempête Mokaf a pris le dessus sur Pius Ndjaoui 2 buts à 1.
1: Football encore, les quarts de finale de la Sous-Ligue de Bégoua 2 ont démarré cet après-midi.
2: Delebama a battu une nouvelle décision 10 à 9 au tir au but. Sur le terrain, les deux équipes étaient à égalité 0 but partout. Demain à 14h, PK22 sera face à Ngiringo. Fin de ce journal sur Radio Ndekiluka. Merci à tous de l'avoir suivi. Surtout, bonne soirée à tous.
1: Amis, au revoir à demain. Radio Ndekiluka, 20h15.
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1: Comme vous l'avez suivi dans le journal, le district sanitaire de Boire fait face à plusieurs difficultés qui affectent le fonctionnement du centre de santé, notamment L'insuffisance du personnel qualifié et la cherté des médicaments. Dans le dossier du jour, Martin Zekena, médecin-chef du district sanitaire de Boire, fait l'état des lieux et revient sur les principales difficultés auxquelles le centre de santé est confronté. Il est interrogé par Martin Ouedé, qui était de passage dans la ville.
17: Docteur Martin Zekana, bonjour.
13: Bonjour, monsieur le journaliste.
17: Plusieurs habitants de Bois affirment que certains patients préfèrent aujourd'hui se rendre à l'hôpital Hermann plutôt qu'à l'hôpital de Bois. Comment expliquez-vous cette situation?
13: Je pense que c'est la logique. L'hôpital de santé de Hermann aussi fait partie des établissements sanitaires publics. C'est normal que le malade qui se trouve aux environs de ce centre de santé doive se rendre rapidement à ce centre de santé. Comme on le dit, les malades ont ce libre choix de choisir quel médecin consulter ou quel établissement aller.
17: Mais quelles sont les difficultés que vous rencontrez ici dans cet établissement de santé?
13: L'hôpital se confronte à une sérieuse difficulté, à un sérieux problème d'électricité. Et donc nous fonctionnons avec les panneaux. Vous savez, là où nous sommes en saison pluvieuse, s'il n'y a pas vraiment le soleil en tant que tel, les batteries ne les chargent pas et ça ne nous permet pas vraiment de tourner certains appareils qu'on a, par exemple au niveau de la maternité et au niveau du bloc opératoire. Donc on a des appareils biomédicaux, on doit tourner, mais la capacité d'énergie que dispose l'hôpital actuellement ne permet pas de tourner en même temps ces appareils au besoin. Et en dehors de ça aussi, il y a ces difficultés de ressources humaines. Bien que le ministère a affecté des personnels qualifiés, le conseil de gestion aussi a recruté des personnels, mais malgré tout ça, le gap reste.
17: Des plaintes reviennent souvent concernant l'accueil des patients dans votre établissement, docteur. Quelles mesures avez-vous mises en place pour améliorer la qualité de l'accueil et la prise en charge des malades?
13: C'est des plaintes qui reviennent de façon récurrente. Comme vous savez, sur le plan infrastructure, notre porte d'entrée où les malades sont accueillis pour être répartis dans les services, c'est le niveau des urgences. Et aujourd'hui, vous allez voir que le bâtiment du service des urgences ne répond vraiment pas aux normes ou là où on peut avoir d'espace. Donc du coup, ça nous rend un peu difficile. Par ailleurs aussi, il y a des critères d'admission au niveau des urgences où certains de nos malades et nos clients ne comprennent pas parce qu'il y a un système de tri qui est mis en place. Donc c'est un malade qui arrive. Et même si tu peux arriver avant l'autre, et l'autre qui est arrivé après toi et quand on estime que son état de santé nécessite une intervention plus rapide que toi, on va prendre le malade qui est arrivé après toi et ça souvent ça n'arrange pas nos clients.
17: Certains habitants, docteur, estiment que l'effectif du personnel de santé est insuffisant, surtout pendant les gardes de nuit aux urgences. Cette situation est-elle fondée et comment y faites-vous face?
13: Merci beaucoup, je pense que c'est aussi un défi à relever. Nous sommes en sous-effectif en termes de ressources humaines. Mais avec le peu, on s'est organisé de sorte que les permanences soient assurées et que le service ne souffre pas d'absence de personnel. Vous avez évoqué le problème de garde. Ça veut dire que la nuit, c'est un service minimum avec deux personnels, appuyés peut-être par les stagiaires, mais ils sont là que pour les urgences.
17: Docteur Martin, la disponibilité des médicaments reste une inquiétude pour de nombreux patients. Quelles sont aujourd'hui les principales difficultés que rencontre l'hôpital de Boire dans l'approvisionnement en médicaments?
13: L'hôpital du district de Boire, comme les autres hôpitaux, a fait ce qu'on appelle la gratuité de soins. C'est-à-dire que les femmes enceintes, les enfants de moins de 5 ans, les victimes de VBG et autres sont traitées gratuitement. Et là, avec le mouvement de la population, on n'arrive pas vraiment à maîtriser comment est-ce que la consommation mensuelle des médicaments. Mais malgré tout ça, l'hôpital s'organise à ce que les stocks soient régulièrement renouvelés par le conseil de gestion. Et aussi, il y a le projet CENI qui semestrellement chaque 6 mois appuie l'hôpital en médicaments.
17: L'hôpital fait face à un manque de certains équipements important, notamment pour la radiographie ainsi que d'autres infrastructures médicales. Quel impact cela a-t-il sur la qualité des soins offerts à la population?
13: Vous savez, l'hôpital de district, c'est un hôpital de référence qui doit avoir le maximum de services pour pouvoir offrir le soin de qualité à la population. Malheureusement, l'hôpital ne dispose pas d'un centre d'imagerie, donc nous sommes obligés souvent d'envoyer les malades soit à Minusca, soit à Wattigera pour ça. Ça, c'est un manque à gagner. Et à côté de ça aussi, l'hôpital ne dispose pas d'un laboratoire en tant que tel. Donc du coup, ça nous met aussi en difficulté.
17: Une autre plainte concernant le manque de morgue. Alors, comment répondez-vous à cela?
13: Je pense que pour la morgue, c'est un besoin qui est exprimé par la communauté et c'est un besoin que moi j'estime légitime. Mais je pense que les autorités compétentes en ont pris bonne note. Mais ce que je veux souligner ici au sujet de la morgue, comme vous le constatez, construire une morgue demande beaucoup de ressources. D'abord, le bâtiment, il faut en avoir avec les pièces qu'on appelle communément les chambres froides. Et une fois que le bâtiment est en place, il faut aussi avoir une source d'énergie conséquente pour alimenter ou faire tourner ces chambres froides.
17: Docteur Martin, quelles sont donc vos projets et vos attentes pour améliorer les services de santé dans les mois à venir?
13: Pour le centre d'imagerie et le laboratoire, je pense que c'est des grands projets. Donc on demande aussi, on a plaidé, le ministère au courant et aussi certains partenaires à qui on a écrit aussi sont au courant. Donc je pense qu'on espère que quelqu'un d'entre eux se positionnera pour nous aider en ce sens.
17: Docteur Martin Zekana, Radio Ndekeluka vous dit merci.
13: C'est à moi de vous remercier, Martinien Rodé. Et je remercie aussi Ndekeluka pour cette opportunité qui m'a été offerte pour que je parle un peu de la structure que je suis en charge.

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1: Merci beaucoup à la rédaction de Radio Ndeke Luka, 20h22 minutes.
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3: 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Là.
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2: Ja.
4: Tout ça.
2: Mais dans le boîtier.
4: 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Allez, arrêtez.
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6: Il faut signaler si il y a un panneau qui est à quelques mètres sur le barrage.
3: Ah, bah, attention.

Et bien voilà, merci Radio Ndekiluka, 20h43 minutes. Formidable musique. 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

0: C'est chez lui que j'ai payé la poubelle. Je l'ai payé à 2000 francs. C'est lui qui devait me garantir ça.
1: Le propriétaire nous a donné un petit truc.
2: Parce que ces gens-là, ce sont des arnaqueurs, en fait.

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3: Je pense que c'est un peu plus de temps.

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0: Il y a des gens qui ont été en
1: train de se faire. Je suis en train de faire ça. Après, on a informé sur la passée dans la radio. Il a dit qu'on a bien, il a dit qu'on a jusqu'à là, il faut faire ça. Et puis là, où t'as une mission, on a invité un petit plateau dans la carte. Et est-ce que, soit là, tu n'as petit mandangoué, là, qui t'en a transformé à poser un agricole. Est-ce que, et quand tu n'as béni d'un petit tenant, ou à la prévoti, par exemple, là, où tu n'as pas piqué un mingue, est-ce que l'on a béni,
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Bonsoir Idriss, bonsoir à tout le monde. Ce soir, on s'intéresse au recensement des réfugiés de longue date installés en Centrafrique, fait par la Commission nationale pour les réfugiés CNR. Son secrétaire général Hervé Izouaka sera l'invité de notre magazine. Au micro de Igor Deskensenapai, il évalue le projet.

0: Le monde a célébré hier 19 août la journée mondiale de l'aide humanitaire autour du thème « Agir pour l'humanité ». Ici à Bangui, une conférence de presse conjointe entre OCHA et le gouvernement s'est tenue dans la matinée à cette occasion. Diana Tatiana Goulet.
1: Selon Abdoulaye Zawadongo, chef du bureau de OCHA en RCA, les besoins humanitaires restent importants malgré l'amélioration de la situation sécuritaire dans certaines zones. Cette année, la communauté humanitaire veut mobiliser 364,1 millions de dollars américains pour assister 1,3 million de personnes vulnérables.
2: Et compte tenu de la crise financière qu'on a eue depuis le début de l'année dernière, nous avons fait des priorisations et nous avons identifié un certain nombre de zones qui sont des zones de priorité où on va concentrer l'action humanitaire. Et dans les autres zones, on va essayer de travailler avec les partenaires de développement et de résilience pour pouvoir prendre le relais dans ces zones-là.
1: La ministre de l'Action humanitaire, Lina Josiane Bemakazui, présente de son côté la position du gouvernement en faveur des personnes vulnérables.
3: Nos frères et sœurs ont beaucoup souffert. Le président de la République veut que ceux qui sont partis en refuge puissent revenir. Certains retournés ont des difficultés pour s'occuper d'eux-mêmes. Mais le gouvernement veillera sur eux et aussi les déplacés et les réfugiés. Le gouvernement est là pour eux. Il travaille beaucoup. Surtout le ministère de l'Action humanitaire.
1: Institué en 2003 en mémoire des victimes à l'attaque contre l'ONU à Bagdad, cette journée met en lumière l'importance de l'action humanitaire auprès des populations en difficulté.
0: Malgré cette célébration, des milliers de déplacés de Akrouma et situés à 32 km de Birao disent être abandonnés à leur sort. Installés à Birao centre depuis plus d'un mois, ils manquent de nourriture, d'eau potable et de médicaments. Moustapha Romaric Samba est allé à leur rencontre.
4: Sur le site de déplacés de Akrouma et situé au quartier Sika, près du camp des réfugiés de Corsi, Amjuma Bourma, une mère entourée de ses quatre enfants, manque de petit déjeuner. Elle ne sait comment les nourrir, surtout qu'ils ont faim.
3: Nous n'avons pas de nourriture ni de mie. Nous n'avons rien, même pas de bâche.
4: Ces habitants ont fui leur village Amkourmaï suite à l'attaque des hommes armés contre la ville d'Amdafok le 30 juillet dernier. Depuis leur arrivée, ils n'ont pas d'assistance humanitaire, selon Gimasita Singa Mbaye, une autre mère de foyer.
3: Nous travaillons dans les champs des autochtones pour avoir de quoi manger. Depuis notre arrivée, on n'a pas reçu des assistances en eau, nourriture et médicaments. On n'a pas de latrine. Et pour avoir de l'eau, nos enfants doivent aller se bagarrer devant les forages. Nous demandons de l'aide.
4: Ces personnes conditionnent leur retour chez elles par l'amélioration de la situation sécuritaire. Zakaria Hassan Djamous est leur délégué.
5: Notre effectif sur le site est de 2800 personnes. Il y a des hommes, des femmes, des enfants et des femmes enceintes. Nous ne pouvons pas rentrer parce qu'il y a encore de l'insécurité. Juste quelques jours après notre départ, des hommes armés ont tué et blessé des gens à Bachama. Si la situation ne s'améliore pas, nous ne pouvons pas retourner chez nous.
4: Difficile pour l'instant d'avoir la réaction des humanitaires et des autorités administratives de Birao sur la plainte de ces déplacés. Suite à leur arrivée et la présence des milliers de réfugiés soudanais, la ville connaît une augmentation des prix des produits sur le marché. Birao, Moustapha Romaric Samba, Radio Ndeke Luka.

0: La Commission nationale pour les réfugiés a bouclé la campagne de recensement des réfugiés de longue date installés en Centrafrique. Hervé Izouaka, secrétaire général de la Commission nationale pour les réfugiés CNR, évalue ce projet dans une interview réalisée par Igor Diaskas-Sinapai.
1: Hervé Izouaka, bonjour.
2: Bonjour, monsieur Sinapai.
1: Quel bilan faites-vous de la campagne de recensement des réfugiés de longue date lancée en mars dernier en Centrafrique?
2: Un bilan très positif parce que la Commission nationale pour les réfugiés a pu enregistrer 5400 demandes de rapatriement librement consenties, introduites par les réfugiés de longue date de diverses nationalités. Bilan très positif parce qu'il a été évoqué par la Commission nationale pour les réfugiés la question de la fin du statut de réfugié en lien avec le changement de circonstances, parce que aujourd'hui la plupart des réfugiés qui vivent en Centrafrique, qui sont des réfugiés de longue durée, les circonstances qui les ont poussés à être réfugiés en Centrafrique ont cessé d'exister. Alors, sur les 5400 réfugiés, la plupart c'est des réfugiés congolais de la RDC. Nous avons 3500 réfugiés congolais de la RDC qui vivent dans la sous-préfecture de Kwango, précisément au village de Kokota, qui sont aujourd'hui candidats au retour volontaire dans leur propre pays.
1: Au regard des données dont vous disposez, quelle suite la Commission nationale pour les réfugiés CNR entend-elle donner aux résultats issus de cette campagne?
2: Suite très favorable sur le plan institutionnel. Nous avons une réunion tripartite et aussi réunion ministérielle à Kinshasa en RDC. Une réunion tenue le 11 juin 2026, lors de laquelle le ministre de la Sécurité, l'inspecteur général de premier grade Bienvenu Zokwe, a profité de l'occasion pour passer en revue la situation des réfugiés congolais de la RDC qui vivent en Centrafrique, qui sont des réfugiés de longue durée. Je vous ai parlé d'un effectif d'environ 5000 réfugiés qui sont aujourd'hui candidats au retour volontaire dans le pays. La situation a été présentée aux réfugiés congolais qui aujourd'hui attendent à bras ouverts d'accueillir leurs compatriotes. L'autre suite, c'est la signature d'une approche concertée de solutions durables en date du 8 juillet 2026 par le ministre de la Sécurité, le représentant du ACR. Cette approche concertée permet d'aborder la question solution durable pour les réfugiés de longue durée en République centrafricaine et les modalités pratiques de mise en œuvre. L'autre suite, c'est la formation des agents de la Commission nationale pour les réfugiés et du ACR pour la collecte d'intentions de retour à travers l'outil de collecte d'informations qu'on appelle Kobo Collect. Cette formation a permis aujourd'hui de préparer une première mission de mise en œuvre pour les modalités pratiques au retour volontaire d'environ 3500 réfugiés congolais de la RDC qui vivent à Tokokota, précisément dans la sous-préfecture de Kwango. La mission va collecter d'autres informations pour faciliter très rapidement leur retour en République démocratique du Congo, en attendant les autres cas résiduels en République centrafricaine que nous allons aborder ensemble.
1: La Commission nationale pour les réfugiés a récemment accompagné les membres du gouvernement en mission dans la Vakaga. Quel était l'objet de cette mission dans cette région qui accueille de nombreux réfugiés soudanais?
2: Son Excellence, Monsieur le Premier ministre, chef du gouvernement Félix Moulouwa, qui a fait tout un plaidoyer en faveur des réfugiés vivant en République centrafricaine, précisément les réfugiés soudanais qui ont accueilli le Premier ministre. Déjà en septembre 2023, le Premier ministre a procédé à la remise symbolique du statut de réfugié aux ressortissants soudanais en présence de la représentante spéciale de la MINUSCA. Deux mois plus tard, le Premier ministre était à Genève pour faire tout un plaidoyer lors, en décembre 2023, lors du Forum mondial sur les réfugiés, en faveur de la réponse humanitaire, mais aussi du nexus humanitaire, paix et développement, pour que aujourd'hui toutes les préfectures qui accueillent les réfugiés soient considérées des pôles de développement, des opportunités de développement en lien avec la présence des réfugiés, pour que la présence des réfugiés ne constitue pas qu'un fardeau, mais véritablement une opportunité de développement. Et donc, la visite du Premier ministre à Birao a permis de mettre en valeur l'engagement continu et le soutien des autorités de la République centrafricaine envers les réfugiés et les communautés hôtes, a permis de présenter un aperçu rapide de la situation du quartier qui abrite les réfugiés soudanais, de mettre en lumière des interventions intégrées et vitales des humanitaires, mais aussi de favoriser des échanges directs entre les femmes, les hommes et les jeunes réfugiés, parce que nous étions là, nous avons accompagné le Premier ministre, et qui a profité de sa présence pour inaugurer plusieurs infrastructures sociales de base, vecteur du développement endogène à Birao.
1: Mais au final, après le bilan que vous avez dressé, quel est le cas des récidivistes, ceux qui s'opposent à ce que vous avez donné comme recommandation après la campagne de recensement des réfugiés?
2: L'approche concertée de solutions durables prend en compte le caractère volontaire, sûr et digne du rapatriement librement consenti. Prend en compte l'examen individuel des cas, le principe du non-refoulement, les dimension juridique, socio-économique, culturelle pour ceux qui aujourd'hui ne sont pas candidats au rapatriement volontaire. Nous allons cette fois-ci, à travers cette approche, la porte est toujours ouverte pour le rapatriement. La demande peut-être continuer à être formulée pour permettre à ces personnes de retourner dans leur pays. Il y aura un comité qui sera mis en place à travers un cadre institutionnel clair et coordonné pour l'examen, la réévaluation des besoins de protection. Monsieur Senapai, qui n'opte pas aujourd'hui retourner dans son pays et que la République centrafricaine se rend compte que les circonstances qui l'ont poussé à être réfugié en Centrafrique cessent d'exister, il n'y a plus lieu de continuer à rester réfugié, à rester sur le territoire centrafricain, continuer de bénéficier d'un séjour lié au refuge, à l'asile. Ça veut dire qu'il faut interroger son statut. Soit Monsieur Senapai, s'il perd son statut, c'est de payer la carte de séjour, ou il peut toutefois, comme avec l'approche concertée, il y a la possibilité de solliciter l'intégration locale pour ceux qui remplissent les conditions.
1: Hervé Zouaka, merci.
2: C'est à moi de vous remercier, M. Senapai.
0: Un réfugié n'est pas sans racine. Il porte sa terre dans son cœur où qu'il aille. Tout est bien qui finit bien dans la partie française du magazine Association et Humanitaire de ce soir sur les fréquences de la paix et du développement. Merci de votre confiance. Restez avec nous pour la version Sango.

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